0: Monsieur Duce, comme nous avons 20 minutes pour monter, nous allons en profiter pour faire un petit cours sur le planté du bâton. Et dès l'arrivée, pour vous récompenser, nous irons prendre un verre de vin chaud. Monsieur Duce, ce qui ne va pas, c'est le planté de bâton. Le planté de bâton ne va pas du tout.
1: Le planté de bâton, le planté, moi. Ouais. Le planté, moi, ouais, le bâton, moi. Ouais. Ah
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0: Jean. C'est quoi son numéro?
1: 01 47 47. Je vais le faire moi-même. Il s'appelle Juste Leblanc.
0: Ah bon, il a pas de prénom?
1: Je viens de vous le dire, Juste Leblanc. Leblanc, c'est son nom et c'est juste son prénom. Monsieur Pignon, votre prénom à vous, c'est François, c'est juste?
2: Oui.
1: Eh bien, lui, c'est pareil, c'est juste.

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Non. Non. Avec ma veste en cuir dedans, avec les 70 000 balles dedans. 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

0: Bonjour.
1: Bonjour.
0: Est-ce qu'il serait par hasard possible, j'ignore si ça existe, de consulter un fichier sur lequel il y aurait les noms et adresses d'anciens nazis établis au Brésil? Il y a forcément une amicale d'anciens nazis ou un club, une association. Mémorial nazi, peut-être.
2: Monsieur, sachez que l'Allemagne est une démocratie et qu'en aucun cas, une ambassade allemande pourrait être au courant des agissements d'anciens nazis.
0: Oui, oui, mais enfin, entre Allemands...
2: Tous les Allemands ne sont pas nazis, monsieur.
0: Oui, je connais cette théorie, oui.
2: Je crois que je vais vous demander de partir, monsieur.
0: Soit. Chou blanc, donc. Au Wiedersehen. 48 FM.

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0: T'as besoin d'autre chose, toi?
1: Oui.
2: Vous aurez rien contre les cauchemars?
0: Les cauchemars?
2: Bah, en ce moment, je fais toujours le même rêve. Je nage dans la Seine, tout d'un coup, j'avale un rat. Alors, j'étouffe et puis je coule. Et en bas, il y a des huîtres, elles m'attrapent les chevilles. Alors, je vomis le rat sur les huîtres, le rat, il attaque les huîtres, je remonte à la surface, je prends une péniche dans la tête et là, je me réveille.
0: Putain, c'est pas à peine que je te file des trucs à toi.
2: C'est vrai? Super.

0: et Bialès a le profil type du serial killer, exactement comme le décrivent toutes les études du FBI.
1: C'est-à-dire ?
0: C'est-à-dire tout. Petit costume cintré, ses airs supérieurs, ses espèces de petites mains manucurées, sa manière de dire « Oui, c'est la police qui fait son travail !»
1: Mais calmez-vous, Cara !
0: Je suis très calme. Simon, t'as un bout de pomme de terre sur toi.

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0: le millionnaire Abelardo de la Espria, leur portrait dans ce journal. Nous reviendrons aussi sur la canicule qui frappe l'Europe et notamment la France où c'est une première. 35 départements sont en vigilance rouge canicule. C'est le plus haut niveau d'alerte et nous verrons ce que cela implique. 4 jours après la signature du protocole d'accord, les négociations entre les États-Unis et l'Iran devraient donc débuter en Suisse aujourd'hui. La délégation iranienne est arrivée sur place, tout comme l'émissaire américain Steve Witkoff, tandis que Jed Evans a lui décollé de Washington dans la soirée. Le vice-président américain qui a déclaré que les discussions devraient durer quelques jours et qui espère des progrès sur la question du nucléaire iranien, mais aussi concernant le très fragile cessez-le-feu entre Israël et le Hezbollah au Liban. Cessez-le-feu que les deux camps s'accusent d'avoir violé mutuellement. De nouvelles frappes israéliennes ont fait au moins 24 morts hier dans le sud libanais. Se dirige-t-on vers une accalmie? En tout cas, hier soir, un responsable de l'armée israélienne a déclaré avoir reçu l'ordre de mettre fin aux hostilités. Avant de décoller pour la Suisse, Jed Evans a tenté de rassurer sur la situation.
1: Marco Rubio et toute son équipe ont tiré des enseignements précieux de la situation au Liban. Malgré ce qui fait les gros titres, la situation s'améliore, les tensions se stabilisent. On devra gérer la situation en permanence pour garantir la sécurité d'Israël et du Liban. L'objectif principal, c'est de sécuriser toute la région. Le gros problème qu'on a, c'est que lorsque l'un d'entre eux tire, l'autre riposte. Il faut endiguer la spirale de violence et stopper l'escalade suffisamment longtemps pour instaurer un cessez-le-feu durable. C'est ce qu'on va tenter de faire. Les gens observent la situation et constatent une amélioration.
0: Et en attendant, après les nouvelles frappes israéliennes au Liban hier, l'armée iranienne a annoncé la refermeture du détroit d'Ormuz au trafic maritime. À propos de ce détroit, Donald Trump a lui menacé d'y imposer un péage américain si les négociations avec l'Iran venaient à échouer. Dans la bande de Gaza, des sources médicales affirment qu'au moins 11 personnes ont été tuées dans des frappes israéliennes hier, malgré le cessez-le-feu en vigueur. Parmi les victimes, un journaliste de la chaîne d'information Al Jazeera que l'armée israélienne a qualifié, je cite, de terroriste du Hamas. Le deuxième tour de la présidentielle en Colombie ce dimanche, les 41 millions d'électeurs appelés aux urnes décideront s'ils maintiennent au pouvoir un gouvernement de gauche en élisant Ivan Cepeda, 63 ans, ou bien s'ils optent pour l'outsider d'ultra-droite, le millionnaire Abelardo de la Espria, 47 ans, soutenu par Donald Trump et qui est arrivé en tête au premier tour. Deux projets de société et deux hommes que tout oppose. À Bogota pour RFI, Marie-Ève de Teuf.
2: Abelardo de la Espria s'habille en Italie et ne boit, dit-il, que des grands vins. Ivan Cepeda est, lui, un homme austère qui porte depuis 30 ans les mêmes chemises Colmao. De la Espriga est avocat, pénaliste, il a gagné beaucoup d'argent en défendant des narcotrafiquants et des chefs paramilitaires accusés de centaines de crimes de sang. Il n'a aucune expérience de la vie politique. Cepeda, qui a fait des études de philosophie, s'est consacré à la défense des droits humains avant de devenir député puis sénateur. De la Espriga aime les caméras, il se fait appeler le tigre. Ses meetings de campagne ont pris des allures de concert de rock. Sur l'estrade, Cepeda lit ses discours d'un ton monocorde. De la Espriga exhibe dans les médias sa jolie épouse et ses 4 enfants. La compagne de Cepeda, qui refuse de jouer les premières dames, a été très discrète tout au long de la campagne. Enfin, de la Espriga parle d'étriper ses ennemis politiques. Cepeda veut, lui, un grand dialogue national. Les sondages donnent de la Espriga gagnant. Marie-Ève de Teuf, Bogota, RFI.
0: Et les bureaux de vote colombiens ouvriront à 8h. Il sera 13h en temps universel. L'épidémie d'Ebola en RDC, le dernier bilan dans les 3 provinces touchées, fait état de 247 morts parmi les 956 cas confirmés. Seuls 92 guéris ont déjà été enregistrés. Hier, le ministre congolais de la Santé, Roger Kamba, et son collègue de la communication, Patrick Mouyaya, se sont rendus dans la commune rurale de Mongualou, à près de 100 km de la ville de Bunia, pour évaluer et renforcer la riposte. C'est de là que tout est parti et où l'on compte 70% de l'ensemble des cas. Roger Kamba qui a délivré un message d'encouragement et d'espoir et qui a rappelé la mise en place de la gratuité des soins. En France, un nouveau rapport sur l'affaire Betaram vient de sortir. D'après ce dernier, entre 700 et 1500 enfants scolarisés entre 1950 et la fin des années 90 au sein de l'établissement, ainsi que dans d'autres appartenant à la congrégation religieuse, ont été victimes de violences d'une extrême gravité, sadisme, torture. Les conclusions font même état de crimes de masse. Une dizaine de victimes issues d'établissements en Algérie, au Maroc et en Côte d'Ivoire ont également été auditionnées. L'Institut, lui,

0: Louis Joanet, en charge de ce rapport, recommande la mise en place de nouvelles enquêtes à l'international. Jean-Pierre Massas est le président de cet institut.
1: On s'est aperçu que bon, Betaram, c'était d'abord évidemment le site de l'Estelle Betaram dans les Pyrénées-Atlantiques, mais que les prêtres betaramites, c'était à partir des années 1900-1930, déplacés en Argentine, en Terre Sainte, dans le monde maghrébin et en Côte d'Ivoire. Et donc, comme les agresseurs qu'on a pu rencontrer en France s'étaient déplacés à l'étranger, ben, on s'est posé la question de savoir s'ils avaient fait à l'étranger ce qu'ils avaient fait en France. Et en fait, on s'est aperçu qu'il y avait des dénonciations qui avaient commencé à être faites. On a passé une semaine en Côte d'Ivoire pour rencontrer des personnes. Donc on a, en une semaine, pu identifier 8 personnes qui se sont déclarées victimes. Et on a eu récemment des retours du Maroc et d'Algérie en disant qu'il y a des plaintes qui remontent. Nous, on était dans une commission avec des moyens limités. Donc ce qu'on a préconisé, c'est de dire, voilà, il n'y a pas de raison que des systèmes qui soient criminels en France ne le soit pas à l'étranger, donc il faut évidemment aller y enquêter.
0: Des propos recueillis par Oriane Gendreau. Dans l'actualité également, la fête de la musique annulée dans plusieurs villes françaises ce dimanche. Dans d'autres, les festivités se dérouleront, mais sans alcool, dont la vente a été interdite. La faute aux températures extrêmes qui sévissent dans l'Hexagone et qui ont poussé Météo France et les autorités sanitaires à placer 35 départements en vigilance rouge canicule. C'est le plus haut niveau d'alerte et c'est surtout du jamais vu depuis l'instauration de ce système en 2004. Vigilance rouge, qu'est-ce que cela implique concrètement, Stéphanie Schuller.
2: Une vigilance rouge est déclarée en cas de canicule exceptionnelle par sa durée, son intensité et son extension géographique. Durant cette période, des températures extrêmes, de jour comme de nuit, représentent un danger absolu pour la santé de l'ensemble de la population et menacent les activités de toute la société. Au cours d'une vigilance rouge canicule, des messages de prévention sont diffusés dans les médias pour inciter les citoyens à suivre les consignes de sécurité. Les autorités, elles, peuvent également prendre des mesures, comme ouvrir des lieux de fraîcheur, déclencher des plans d'urgence dans les hôpitaux, annuler des événements sportifs ou culturels, aménager les emplois du temps des travailleurs en extérieur ou des élèves, voire même fermer certains établissements scolaires ou encore recourir au télétravail. Depuis l'instauration du système de vigilance canicule, la France n'a connu que 8 épisodes en vigilance rouge et jamais 35 départements en même temps, un chiffre qui risque d'ailleurs encore de monter.
0: Une canicule qui s'annonce durable et qui frappe aussi le Royaume-Uni, l'Allemagne, la Suisse, l'Espagne et les îles Baléares. Une chape de plomb qui touche également la Hongrie, la Slovaquie ou encore l'Autriche. C'était jusqu'à présent le seul continent qui en avait été épargné, mais le cadavre d'un oiseau migrateur porteur de la grippe aviaire H5N1 a été retrouvé sur une plage de l'ouest de l'Australie. Il s'agit donc du premier cas de grippe aviaire détecté sur le continent qui abrite une importante industrie volaillère ainsi que de nombreuses espèces endémiques d'oiseaux. Néanmoins, le gouvernement se prépare à une telle éventualité depuis des années et assure qu'à ce stade, le virus d'une mortalité redoutable n'est absolument pas répandu à grande échelle. À Brisbane, les précisions de Grégory Pless.
3: Des premiers cas de grippe H5 avaient été relevés en octobre dernier sur les îles Heard et McDonald en zone antarctique à 4000 km des côtes australiennes, mais le continent jusqu'à présent y avait échappé. Ça n'est désormais plus le cas avec au moins un oiseau mort et un autre suspecté d'être également porteur du virus. Il est en revanche encore trop tôt pour parler d'une épidémie, selon Julie Collins, la ministre australienne de l'Agriculture.
4: Je veux réaffirmer que la grippe n'est pas largement répandue. Il n'y a aucune preuve de mortalité de masse ou que le virus ait infecté notre industrie volaillère et agricole à ce stade.
3: L'Australie se prépare depuis des années à l'arrivée de la grippe aviaire et semble plutôt bien armée pour éviter une hécatombe dans ses élevages de poulets. En revanche, les autorités reconnaissent qu'elles ne pourront pas faire grand-chose si le virus se répand dans la faune sauvage. Un risque particulièrement élevé pour des animaux déjà au bord de l'extinction, c'est ce que souligne Fiona Fraser, la commissaire aux espèces menacées.
5: Cela inclut des mammifères comme le diable de Tasmanie, qui est un charognard mais aussi une espèce en danger critique d'extinction comme la perruche à ventre orange, mais aussi d'autres espèces qui ne sont pas encore menacées mais qui pourraient le devenir dans certaines régions comme le cygne noir.
3: Face à cette menace, menace, le gouvernement s'est dit prêt à mettre tout en œuvre pour éviter la propagation du virus. Grégory Pless, Brisbane, RFI.
0: Enfin, la page sportive est bien sur la Coupe du Monde de football. Il y a un match qui se joue en ce moment même, la Tunisie qui affronte le Japon. Et ce sont les Japonais qui mènent actuellement 1-0. L'Allemagne s'est par ailleurs qualifiée pour les 16e de finale en battant la Côte d'Ivoire 2-1. Énorme déception et évidemment de la frustration pour les éléphants alors qu'ils ont longtemps mené. Je vous propose d'écouter leur capitaine Franck Kessié.
6: C'est clair, tu joues l'Allemagne, donc tu peux pas prendre le dessus pendant 90 minutes. Donc pour moi, c'était un match équitable. Ils ont eu de très grosses occasions aussi, nous aussi. Donc après le résultat en dit, ceux qui ont été plus concrets ont remporté. Mais c'est clair qu'il y a une frustration aujourd'hui, une très grosse frustration, parce que tu étais tout proche d'assurer la qualif, même avec un point. Et tu te fais remonter dans les 20 dernières minutes, tu prends deux buts. C'est clair que ça laisse des séquelles, mais on a encore la chance parce que le fait de gagner notre premier match nous avait donné un joker.
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8: Bonjour, les fortes chaleurs continuent en cette fin de week-end et jusqu'en début de semaine. Aujourd'hui, le ciel sera dégagé, les températures seront de 33 degrés à Langogne, 35 à Mende et 36 degrés à Marvejols et La Canourgue. Demain, les températures continueront d'augmenter de quelques degrés. Aujourd'hui, nous fêtons les Rodolphe.
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0: est 5h en temps universel, 7h ici à Paris.
1: Clotilde Dumais.
0: Bonjour à tous, merci d'être avec nous ce dimanche 21 juin 2026, solstice d'été hein, d'ailleurs pour l'hémisphère nord. Et il rayonne justement pour le début de ces 3 heures d'information. Le journal, c'est avec vous Gina Coquelrem, bonjour.
2: Bonjour Clotilde, à la une, une vague de chaleur extrême et dont il est difficile de prévoir la fin. La canicule s'intensifie en ce début d'été sur toute l'Europe de l'Ouest. 53 millions de Français se réveillent dans des départements placés en vigilance orange ou rouge ce dimanche. Le record de température de la canicule de 2003 va être battue, elle avait fait 15 000 morts. Dans l'actualité ce matin également, les discussions qui doivent commencer aujourd'hui en Suisse entre l'Iran et les États-Unis. Téhéran a refermé hier le détroit d'Ormuz en représailles aux frappes israéliennes sur le Liban. Nous sommes aussi en Colombie.

0: jusqu'à 40 degrés attendus en Espagne. Les écoles fermées en Suisse ou la région de Bâle est placée en vigilance 4 sur une échelle 5. L'Allemagne qui évoque un stress thermique fort à extrême sur une grande partie de son territoire. Bref, la canicule s'intensifie. Elle s'intensifie également en France où le thermomètre pourrait franchir les 41 degrés par endroit dans les prochains jours. Les trois quarts des Français sont concernés et 26 millions d'entre eux se réveillent ce matin en vigilance rouge. Elle a été déclarée dans 35 départements et c'est un record. Adrien Varnan est prévisionniste chez Météo France.
1: C'est-à-dire qu'il y a vraiment un danger pour la santé, pour la sécurité des biens et des personnes. La vigilance rouge concerne l'ensemble des personnes, pas uniquement des personnes vulnérables. On est face à un phénomène météorologique qu'on peut qualifier d'extrême. Et donc ça s'adresse vraiment à l'ensemble de la population. Et donc voilà, quand on franchit le cap de la vigilance rouge, on parle de vigilance absolue. Et donc il ne suffit pas uniquement de prendre quelques précautions, c'est que vraiment ça va affecter des pans entiers de la société dans différents domaines. Clairement, la France n'a connu qu'un seul épisode comparable. C'était la canicule d'août 2003 qui avait duré plus de 2 semaines. En plus, là, on a encore les écoles qui sont ouvertes. La pleine activité du mois de juin, on n'est pas dans les périodes de vacances où beaucoup de gens sont au bord de la mer ou au bord de la piscine. Donc on a vraiment une vague de chaleur exceptionnelle, historique. Ça va probablement durer au moins jusqu'à jeudi ou vendredi prochain. Pour le dire les choses simplement, pour le moment, on ne voit pas de façon claire et nette la fin de cette vague de chaleur.
0: Des propos recueillis par Stéphanie Schuller et la vigilance orange décrétée par ailleurs dans 45 départements français. La canicule de 2003, qui sert encore de référence, avait fait 15 000 morts dans l'Hexagone. La fête de la musique prévue aujourd'hui en France est annulée dans plusieurs villes. La consommation d'alcool sera interdite sur la voie publique dans les départements placés sous vigilance rouge. C'est le cas notamment à Paris où 4 800 policiers et gendarmes ainsi que 2 500 sapeurs-pompiers seront déployés ce soir.
2: Bientôt une semaine après l'annonce du protocole d'accord entre l'Iran et les États-Unis, les négociations entre les deux pays, elles vont enfin commencer.
0: Un premier tour de discussion annoncé pour aujourd'hui en Suisse. La délégation iranienne est arrivée sur place, tout comme le vice-président américain J.D. Vance qui vient d'atterrir dans le pays. Mais Téhéran prévient, le protocole d'accord est en danger si ces lignes rouges ne sont pas respectées rapidement. L'Iran a annoncé hier refermer le détroit d'Ormuz en représailles aux frappes israéliennes sur le Liban. Elles ont fait au moins 24 morts ce samedi. Israël et le Hezbollah s'accusent mutuellement d'avoir violé le cessez-le-feu qu'ils ont conclu vendredi. On constate néanmoins une accalmie depuis hier soir, alors que l'armée israélienne dit avoir reçu l'ordre de cesser ses opérations offensives. À Jérusalem, Michel Paul.
3: Halte au tir, une directive du Premier ministre Benjamin Netanyahou pour mettre en place un nouveau cessez-le-feu au Liban, le sixième déjà, et cela sous la pression directe de la Maison-Blanche. Comme les précédentes, la trêve est fragile. L'armée israélienne signale plus de 50 roquettes tirées par le Hezbollah ce samedi contre ses troupes. Un porte-parole militaire dénonce des violations constantes et confirme la perte de 5 soldats israéliens en 48 heures. L'armée dit maintenir ses positions dans la zone de sécurité au Liban Sud, notamment dans le secteur de Tibnit, pour démanteler un réseau souterrain massif, véritable bastion de l'unité Bader du Hezbollah. Si un responsable israélien prévient « si le Hezbollah viole la trêve, nous répliquerons avec force », l'inquiétude se déplace aussi vers le Golfe. Téhéran menace de mesures supplémentaires. En Israël, la crainte de tirs de missiles balistiques en provenance d'Iran est une fois de plus prise très au sérieux. Michel Paul, Jérusalem, RFI.
0: Et Israël qui continue aussi de frapper la bande de Gaza. 11 morts hier dans l'enclave selon des sources médicales, parmi lesquelles 4 membres d'une même famille et un journaliste d'Al Jazeera. L'armée israélienne affirme sans preuve qu'il était un terroriste du Hamas, alors que la chaîne condamne pour sa part son meurtre délibéré. 12 employés d'Al Jazeera ont été tués à Gaza depuis octobre 2023, alors que selon Reporters sans frontières, l'armée israélienne a tué à Gaza ces deux dernières années plus de 220 journalistes, dont 70 dans l'exercice de leurs fonctions.
2: En Colombie, l'ouverture des bureaux de vote dans tout juste 6 heures.
0: 41 millions d'électeurs appelés à faire un choix de société, le second tour de la présidentielle, entre deux candidats diamétralement opposés. D'un côté, Iván Cepeda, héritier désigné du président sortant de gauche, Gustavo Petro. De l'autre, Abelardo de la Espriella, candidat d'extrême droite, soutenu par Donald Trump et qui a surpris en arrivant en tête du premier tour. Les sondages s'étaient trompés sur lui. Il le donne aujourd'hui favorable.

0: Et la campagne s'est durcie ces deux dernières semaines. Reportage, Najat Benrabah.
1: En terrasse, dans les centres commerciaux, dans la rue et même à la station essence, la même conversation revient. Pour qui voter dimanche ? Et le ton monte vite. Après le premier tour, plusieurs vidéos ont circulé sur les réseaux sociaux montrant des militants de gauche et de droite en venir aux mains, parfois même à la machette ou au couteau. Sarah Rodriguez est étudiante en philosophie à l'université d'Antioquia, où des affrontements ont éclaté il y a quelques jours. Des hommes cagoulés y ont lancé des fumigènes et affronté les forces de l'ordre.
2: Je suis très stressée. Il y a environ deux semaines, je descendais d'un bus et une personne m'a tendu un tract du candidat pour lequel je ne vais pas voter. Je l'ai refusé. Et là, tout le groupe a commencé à m'insulter. La tension est aussi évidente entre voisins. Elle est vraiment latente.
1: Juan David García, un étudiant en sociologie, est lui aussi inquiet.
3: Je suis très anxieux parce que l'ambiance est vraiment très hostile. Et notamment depuis qu'un candidat a promis d'éviscérer l'adversaire et les bases politiques ainsi que ses soutiens électoraux. Et en ce sens, une nouvelle grogne sociale pourrait bien sûr éclater.
1: Face à ces tensions, plus de 120 000 policiers seront déployés ce dimanche pour assurer la sécurité du scrutin. Najat Benrabah, Medellín, RFI.
0: Et la Colombie qui fait aussi face à sa pire vague de violence depuis l'accord de paix signé avec la guérilla des FARC en 2016. Le président Gustavo Petro a annoncé cette nuit le coup le plus dur porté à l'EMC, principale faction dissidente des FARC qui refuse toujours de déposer les armes. Le bras droit du chef de l'EMC a été tué ce samedi dans un affrontement avec les forces régulières du pays.
4: La une également, Julien, du football avec la Coupe du Monde, hein, qui se poursuit.
0: Avec un premier point en Coupe du Monde historique pour Curaçao cette nuit. Match nul 0-0 contre l'Équateur. Sur le terrain actuellement, le Japon mène 2-0 contre la Tunisie. La Coupe du Monde marquée aussi par l'immense déception de la Côte d'Ivoire battue hier soir par l'Allemagne sur le fil de 2-1. Frédéric Suto était en tribune.
5: Il fallait voir les éléphants au coup de sifflet final, tête baissée, les mains sur les hanches dans le rond central, KO debout, assommé par le but de Deniz Undaz dans le temps additionnel. L'attaquant de Stuttgart avait déjà égalisé à la 68e minute, répondant au but de Franck Caissier, inscrit en première période, après un superbe travail sur l'aile gauche de Yann Diomandé. Les Ivoiriens ont longtemps cru tenir la victoire. Ils ont regardé l'Allemagne de Manuel Neuer, les yeux dans les yeux. Ils ont même eu des ballons de 2-0 en début de seconde période, quand Amad Diallo a haussé le ton. Le momentum était passé, l'Allemagne a poussé, le sélectionneur Julian Nagelsmann a fait entrer Deniz Undav qui a donné le tournis à la défense ivoirienne. Simon Adingra, certes, a eu le ballon du 2-1 en fin de match, merveilleusement servi par Nicolas Pépé, mais il s'est emmêlé les pinceaux. Quelques minutes plus tard, l'Allemagne marquée et emportée tout dans le temps additionnel. Battue, les éléphants joueront leur qualification pour les 16e de finale jeudi prochain contre Curaçao. Frédéric Suto, Toronto, RFI.
0: Et l'Allemagne, de son côté, qualifiée, la Mannschaft n'était plus sortie des phases de groupe depuis 2014.
4: La Côte d'Ivoire déçue donc sur le terrain, mais qui peut se frotter les mains sur le plan économique.
0: Car le pays est le premier producteur mondial de noix de cajou et la Chine, justement, va faciliter l'accès de son marché aux noix de cajou africaines. Pékin vient d'adopter des règles communes pour les importations en provenance de la plupart des pays producteurs du continent. Une mesure présentée comme un moyen de renforcer les échanges agricoles. Cléa Broderst.
6: Les producteurs africains de noix de cajou n'auront plus à négocier individuellement leur accès au marché chinois. Les autorités chinoises appliquent désormais les mêmes règles sanitaires à tous les pays africains ayant des relations diplomatiques avec Pékin. Jusqu'à présent, seuls quelques pays comme la Guinée-Bissau, le Mozambique ou encore la Gambie disposaient d'une autorisation spécifique pour exporter leurs noix de cajou vers la Chine. Désormais, les autres pays producteurs pourront eux aussi accéder à ce marché à condition de respecter les normes fixées par les autorités chinoises. La mesure concerne un secteur stratégique pour le continent. L'Afrique représente aujourd'hui la principale région productrice de noix de cajou dans le monde et assure l'essentiel de l'approvisionnement mondial en noix brutes. Pour Pékin, cette simplification doit permettre de diversifier ses sources d'importation, de sécuriser ses approvisionnements et d'élargir l'offre disponible pour les consommateurs chinois. Cette décision s'inscrit également dans les engagements pris par la Chine ces dernières années pour accroître ses importations agricoles africaines et rééquilibrer, au moins en partie, les échanges commerciaux avec le continent. Un objectif régulièrement mis en avant par Pékin lors des sommets Chine-Afrique. Cléa Broderst, Pékin, RFI.
4: Et puis on termine ce journal, Julien, en Inde, où le réseau social Telegram est hors service depuis une semaine.
0: 150 millions d'utilisateurs privés d'accès à la messagerie pour éviter de nouvelles fraudes au concours national d'entrée en faculté de médecine. C'est un concours ultra sélectif, plus de 2 millions de candidats pour seulement 130 000 places. Et il a été ébranlé le mois dernier par des fuites massives sur Telegram. L'examen est réorganisé aujourd'hui sous haute surveillance militaire, Abdoulaye Rali.
7: À 5 heures de Delhi, la ville de Kota accueille les principaux centres de préparation au concours d'entrée aux grandes écoles de médecine et d'ingénieurs. Pour éviter les fraudes, ce dimanche, l'application Telegram est coupée pendant que les militaires surveillent les examens. Pradat, 19 ans, doit repasser l'épreuve. L'annulation du premier examen a été un choc.
8: Cela nous a profondément affectés. Devoir tout recommencer et repasser cet examen, c'est une tâche psychologiquement très difficile.
7: Issu d'une famille de fonctionnaires, Pradat vise l'une des 130 000 places disponibles dans un concours qui rassemble plus de 2 millions de candidats. Mais bannir Telegram, suffit-il à sécuriser l'épreuve ?
8: Non, il y a des centaines de réseaux sociaux où les fuites peuvent s'organiser, même sur WhatsApp. Donc cela ne va pas beaucoup aider.
7: Vikash, lui aussi candidat, observe que les fuites de questionnaires se déroulent d'abord sur le terrain.
9: Les fuites se font en personne. Quelqu'un vient, vous donne le sujet papier. Ça se passe hors ligne.
7: Pour éviter les fuites, le gouvernement a aussi supprimé les circuits postaux et déploie l'armée pour convoyer les questionnaires. Abdullah Erali, New Delhi, RFI.
0: Et de retour à Paris, il est 7h13.
4: Merci beaucoup Julien Coquel-Rohem. À 5h13 en temps universel, alors qu'une partie de l'Europe fait face à une nouvelle vague de chaleur, on le disait, hein, c'est un tout autre signe du réchauffement climatique, cette fois-ci dans l'extrême nord du Pakistan, dans les montagnes du Gilgit-Baltistan. Les glaciers fondent à un rythme accéléré avec des conséquences qui sont déjà perceptibles. Des inondations soudaines, des glissements de terrain. Ces glaciers qui sont pourtant essentiels à l'économie locale, au tourisme et à l'irrigation des cultures, eh bien, sont aussi devenus désormais une source croissante d'inquiétude pour les villages à proximité. Reportage dans la région d'Ondine de Gaulle.
10: Dans une pièce unique, simplement meublée, Malika, 52 ans, tablier noué autour de la taille, s'active au fourneau. Dans ce petit restaurant de Gulmit, au cœur du Gilgit-Baltistan, elle a dû tout recommencer à zéro. L'été dernier, son ancien restaurant au bord de la rivière a été emporté en quelques minutes par une crue soudaine.
11: Personne ne nous avait prévenu qu'une chose pareille allait arriver. J'étais occupée à mes tâches habituelles. Soudain, la crue a frappé et j'ai fui. Le restaurant et tout le reste ont été emportés. Nous n'avons eu aucune compensation du gouvernement.
10: La catastrophe a été provoquée par la rupture d'un lac glaciaire, relâchant soudainement plusieurs millions de mètres cubes d'eau. Le village de Malika se trouve au pied du glacier de Gulmit qui culmine à près de 7300 mètres d'altitude.
11: Le dérèglement climatique s'est aggravé ces trois dernières années. De telles crues s'étaient déjà produites par le passé, peut-être une fois tous les 15 ou 20 ans.
12: La ville de Mende vous présente la météo.
13: Bonjour, les fortes chaleurs continuent en cette fin de week-end et jusqu'en début de semaine. Aujourd'hui, le ciel sera dégagé, les températures seront de 33 degrés à Langogne, 35 à Mende et 36 degrés à Marvejols et la Canourgue. Demain, les températures continueront d'augmenter de quelques degrés. Aujourd'hui, nous fêtons les Rodolphes.

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1: Clotilde Dumais.
0: Le journal international, c'est avec vous Fabrice Legris, bonjour.
2: Bonjour Clotilde, bonjour à tous.
0: À la une, les négociations entre l'Iran et les États-Unis qui devraient bien débuter en Suisse aujourd'hui.
2: En tout cas, tous les signes le montrent. Le vice-président américain Jed Evans est arrivé sur place, tout comme la délégation iranienne. Les sujets qui seront sur la table s'annoncent nombreux, parmi eux le nucléaire iranien ou encore le cessez-le-feu entre Israël et le Hezbollah au Liban. Nous reviendrons sur les attentes côté iranien dans un instant.
0: Dans l'actualité également, 41 millions d'électeurs appelés aux urnes ce dimanche en Colombie.
2: Place au second tour de la présidentielle avec deux candidats que tout oppose, celui de gauche Ivan Cepeda, l'autre est d'ultra-droite, le millionnaire Abelardo de la Espria, qui est favori. La Colombie qui connaît une vague de violence inédite depuis la signature de l'accord de paix avec la guérilla des FARC en 2016. La droite rejette la faute sur la gauche qui, elle, se défend. Une ancienne membre des FARC nous donnera son point de vue.
0: On reviendra aussi sur la passe d'armes entre Giorgia Meloni et Donald Trump.
2: Oui, tout semblait plutôt cordial lors du G7 d'Évian, mais la tension est à son comble entre la présidente du Conseil italien et le président américain qui continue de s'invectiver par réseaux sociaux interposés.
0: Et puis ce reportage dans la commune rurale de Mongualou, dans le nord-est de la RDC.
2: Un gouvernement sur le terrain face à l'épidémie d'Ebola. C'est de là-bas que tout est parti. Le ministre congolais de la Santé, Roger Kamba, et son collègue de la communication, Patrick Muyaya, se sont rendus sur place.
0: Le vice-président américain, Jed Evans, est donc arrivé en Suisse ce

0: notre correspondant à Téhéran.
1: Comme on s'y attendait, l'Iran a décidé de fermer le détroit d'Ormuz pour faire cesser les attaques de l'armée israélienne contre le Liban. Téhéran exige désormais également le retrait de l'armée israélienne du sud-Liban. L'accord signé entre le président Trump et le président Pezeshkian doit être appliqué dans sa totalité, sinon il n'y a pas d'accord. La délégation qui a été envoyée en Suisse pour des négociations avec la partie américaine est dirigée par Mohammad Bagheer Ghalibaf, le président du Parlement iranien, qui est la figure montante du pouvoir iranien. Et en face, il y aura le vice-président américain, donc des discussions à très haut niveau. Mais au départ, dans un premier temps, l'Iran veut régler la question du Liban, arrêt des frappes, le retrait de l'armée israélienne. C'est ensuite qu'on parlera des autres questions, notamment le déblocage des avoirs iraniens. Le président de la Banque centrale iranienne est d'ailleurs en Suisse avec Mohammad Bagheer Ghalibaf. Pas question que les fonds de l'Iran soient entre les mains des États-Unis, qui les débloquerait au fur et à mesure, au cas par cas, comme c'est le cas en Irak. L'Iran veut disposer totalement de ses fonds et ensuite on parlera du nucléaire, mais aussi de la levée des sanctions américaines et internationales.
0: Siavosh Ghazi, correspondant à Téhéran pour RFI. Concernant le cessez-le-feu entre Israël et le Hezbollah au Liban, les deux camps s'accusent mutuellement d'avoir violé la trêve hier encore. De nouvelles frappes israéliennes ont fait au moins 24 morts hier dans le sud du Liban. Mais hier soir, un responsable de l'armée israélienne a déclaré avoir reçu l'ordre de mettre fin aux hostilités.
2: Dans l'actualité également, le second tour de la présidentielle en Colombie.
0: 41 millions d'électeurs qui vont devoir choisir entre le sénateur de gauche Ivan Cepeda et l'avocat Abelardo de la Espriella. Le candidat de l'extrême droite en tête des sondages, soutenu par Donald Trump et porté par son discours sécuritaire. La Colombie qui connaît actuellement une vague de violence inédite depuis la signature de l'accord de paix avec la guérilla des FARC en 2016. Une situation que la droite attribue à l'échec de la politique de paix totale de Gustavo Petro, le président sortant qui a essayé de négocier avec le groupe armé pour les convaincre de déposer les armes sans obtenir de succès majeur. Une analyse que ne partage pas la gauche. Marine de la Moissonnière a rencontré une ancienne membre des FARC qui tient aujourd'hui un café à Bogota. Elle nous donne son point de vue.
3: La Casa de la Paz est bien plus qu'un café. On y trouve de la nourriture et des vêtements fabriqués par d'anciens acteurs du conflit armé. On peut y assister à des concerts et des débats. L'établissement se veut une vitrine de tout ce que l'accord de paix a permis de créer. Doris Suarez Guzman, ancienne membre des FARC.
4: Beaucoup de paysans ont récupéré leurs terres, mais surtout, et c'est très important, on avance sur le chemin de la vérité. Nous avons toujours dénoncé l'alliance entre les militaires et les paramilitaires et ils le reconnaissent enfin. Ils demandent pardon aux mères de leurs victimes.
3: Alors même si le bilan de Gustavo Petro est mitigé, pour Doris Suarez Guzman, il faut continuer à négocier avec les groupes criminels et surtout réduire les inégalités, comme le propose Ivan Cepeda.
4: Ces groupes armés, ce sont avant tout des trafiquants de drogue. Ce n'est plus une lutte idéologique. Et s'ils parviennent à recruter des gens, c'est parce que l'accord de paix n'a pas été appliqué dans sa totalité. Dans les zones rurales, les jeunes n'ont pas de perspective d'avenir. Personne n'a envie de se battre et de risquer sa vie pour 5 pesos. Mais parfois, c'est la seule option.
3: Abelardo de la Espriella, lui, veut tailler dans les dépenses de l'État et mater les criminels par la force. Il promet de les éradiquer comme des rats. Marine de la Moissonnière, Bogota, RFI.
0: Et les bureaux de vote colombiens ouvriront à 13h en temps universel. Un dossier que vous pouvez aussi retrouver sur RFI.fr.
2: La rupture est de nouveau consommée entre Giorgia Meloni et Donald Trump.
0: Et ce, malgré des airs de dégel entre la présidente du Conseil italien et le président américain, constaté lors du G7 d'Évian. Lors d'une brève interview accordée vendredi à la chaîne italienne La 7, Donald Trump a déclaré en substance que Giorgia Meloni lui faisait pitié. Pourquoi ? Eh bien, à force de lui demander de prendre une photo avec lui, la présidente du Conseil a rétorqué sur les réseaux sociaux qu'elle était consternée par ses déclarations mensongères. Le chef de la diplomatie, Antonio Tajani, choqué par les propos graves et offensants du président américain, a annulé un déplacement aux États-Unis. Donald Trump, qui est revenu à la charge hier via son réseau Truth Social, en soulignant la probable raison de fond de sa colère contre Giorgia Meloni, qui lui a aussitôt répondu, récit de ce feuilleton à l'avenir.
5: Donald Trump a martelé que Giorgia Meloni lui aurait demandé encore et encore une photo avec lui durant le G7 d'Évian. Puis il a affirmé, elle va mal en termes de popularité. Peut-être parce qu'elle ne nous a même pas laissé utiliser des pistes d'atterrissage en Italie. Trump se référant au refus, fin mars, de l'Italie d'autoriser des avions de combat américains engagés dans la guerre au Moyen-Orient à atterrir sur la base de Zigonella en Sicile. Un refus

0: Il n'a pas digéré, au point de conclure, maintenant que les États-Unis ont vaincu militairement l'Iran, elle veut à nouveau faire ami-ami pour remonter dans les sondages. Non merci. Giorgia Meloni lui a répondu en anglais sur Instagram. Pour ce qui concerne ma popularité, être votre ami ne l'a pas favorisé. Ma popularité dépend de ma capacité à défendre les intérêts de l'Italie. C'est ce que j'ai toujours fait, y compris pour l'utilisation des bases militaires américaines régies par des accords qui ne peuvent être violé. Quoi qu'il en soit, ma popularité ne vous regarde pas, je vous suggère de vous concentrer sur la vôtre. La crise diplomatique est donc loin de s'apaiser. Anne Lenir, Rome, RFI.
1: Dans le nord-est de la RDC, Fabrice, le gouvernement sur le terrain face à l'épidémie d'Ebola.
2: Oui, le bilan à ce jour dans les trois provinces touchées est de 247 morts parmi les 956 cas confirmés. Seuls 92 guéris ont déjà été enregistrés. Tout était parti de la commune rurale de Mongoualou. C'est à une centaine de kilomètres de la ville de Bounia. Pour la première fois, le ministre congolais de la Santé, Roger Kamba, et son collègue de la communication, Patrick Muyaya, s'y sont rendus par hélicoptère. Objectif, évaluer et renforcer la riposte. Sur place, le personnel soignant affiche son optimisme après des débuts ô combien difficiles. Reportage de notre envoyé spécial Pascal Moulégois.
3: Mongoualou est à 3 heures de route poussiéreuse des Bounia. La commune rurale compte près de 200 000 habitants. Son hôpital général est perché sur une colline. C'est d'ici qu'est partie l'épidémie. Plus d'un mois après, la situation tend à s'améliorer, témoigne le médecin directeur Richard Lukudi, qui ne se passe plus de sa blouse blanche et des gels désinfectants.
4: Au début, on avait de 10 à 15 décès par jour, mais maintenant, au niveau de l'hôpital, on peut avoir 4 décès par jour. Dans la communauté, c'est encore beaucoup. On est à plus ou moins 10 les alertes qu'on reçoit, mais c'est aussi à baisse.
3: Une amélioration grâce à la sensibilisation, même si dans certaines agglomérations de la zone, la défiance empêche les équipes sanitaires d'avoir accès à certains cas suspects.
4: Les gens commencent à comprendre qu'il y a la maladie, ils se précipitent au moins à venir à l'hôpital. Des fois, nous réussissons aussi la prise en charge, mais il y a des cas aussi que nous n'arrivons pas à sauver.
3: Et pendant que nous traversons la cour de l'hôpital, 4 malades arrivent à bord d'une ambulance, ils sont affaiblis. L'un des chargés de suivi des contacts précise.
5: Ils ont peur parce que la plupart des cas qui arrivaient avant décédaient parce que la prise en charge était encore un peu légère.
3: En quittant Mongoualou, le ministre de la Santé Samuel Roger Kamba a promis l'extension du centre de traitement et plusieurs ambulances. Objectif, mettre la riposte sur une vitesse de croisière pour casser la chaîne de transmission. Pascal Moulégua, Kinshasa, RFI.
1: L'actualité, c'est aussi cette canicule qui frappe toujours l'Europe.
2: Une véritable chape de plomb qui s'abat sur le Royaume-Uni, l'Espagne, les Baléares, la Suisse, la Hongrie, la Slovaquie, l'Autriche, mais aussi sur la France. 35 départements basculent en vigilance rouge. C'est du jamais vu, c'est le plus haut niveau d'alerte, avec des pics à 41 degrés attendus dans les prochaines heures et dans les prochains jours. L'une des conséquences, l'annulation de la fête de la musique dans plusieurs villes ce dimanche. Dans d'autres où elle se tiendra, la vente d'alcool a été interdite. À Paris, la mairie a décidé d'autoriser la baignade dans le cadre Saint-Martin, et les quais ne désemplissent pas comme a pu le constater Oriane Gendreau.
6: On se croirait vraiment sur une plage du sud de la France en plein mois d'août, sauf qu'à la place du sable blanc, c'est des pavés.
7: Bah, je viens de sauter dans l'eau avec lui là.
8: On a touché le pont, c'était magnifique.
6: Pour rejoindre ses copains, Elias attend de monter sur un des ponts qui sert de plongeoir.
9: T'as fait des petits saltos, des petits sauts?
8: Non, pas encore les saltos. Moi, je viens d'arriver encore. J'ai fait juste 2-3 plongeons, c'est tout. L'eau, elle est fraîche en plus.
6: Alès a le quart de son âge et il fait moins de 6 magrés, même s'il reste sous l'œil de sa grande sœur Sarah.
10: Lui, là, t'as sauté, mais vraiment. T'as sauté tout là-haut?
11: Oui.
10: Ça t'a fait peur?
11: Il a eu très très peur.
10: Attends, c'est au moins 10 fois ta taille.
11: Ouais. En plus, t'es le seul petit de tout là-haut.
10: Vous venez de loin là pour sauter dans le canal?
11: On vient de Noisy-le-Grand quand même. On a fait toute la ligne A jusqu'à Châtelet. On a marché, on a pris le métro 4, on a marché 5 minutes.
6: Les baigneurs viennent de toute l'île de France pour se rafraîchir. Le canal est noir de monde, il faut attendre son tour, debout sur le pont. Alors les paparazzi des acrobates s'impatientent.
10: Tu fumes laquelle de tes potes?
11: Celle avec le maillot de bain, le bar rose.
10: Ah, elle est trop jeune. Vous n'allez pas vous baigner, vous les filles?
11: Non. Moi, je ne sens pas trop. Enfin, la couleur de l'eau et tout.
10: Ouais.
6: Et pour ceux qui font l'effort, il y a plein de réconfort. Les glaciers sont ravis de cette nouvelle attraction qui fait bondir leur chiffre d'affaires.
2: Voilà pour ce reportage sur les quais du canal Saint-Martin en pleine canicule. Reportage signé Oriane Gendreau.
1: Et puis toujours en France, Fabrice, la présidentielle de 2027 qui approche et l'heure est donc au meeting en ce moment pour les prétendants à l'Élysée.
2: Et hier, c'était au tour du candidat Les Républicains, Bruno Retailleau, devant plus de 3000 personnes réunies à Paris. L'ancien ministre de l'Intérieur en a surtout profité pour désigner ses concurrents et adversaires, Raphaël Delvolvé.
12: Pas de nouvelles promesses hormis celle-ci.
13: Je vous promets de gagner en 2027.
12: Dans une salle climatisée dans le bois de Vincennes, en présence de son ami Boualem Sansal, écrivain retenu dans les prisons d'Algérie du temps où il était au gouvernement.
14: Retailleau de Beauvau à l'Élysée, boulevard Retailleau.
12: Bruno Retailleau se réaffirme en candidat du travail et de l'ordre sur l'immigration, la justice et les comptes publics. Mais il fallait surtout ce samedi se démarquer du macronisme.
13: Après 10 ans d'En Marche, plus rien ne marche.
12: Il semble toutefois épargner son concurrent Édouard Philippe et concentrer ses piques sur Gabriel Attal.
13: Ça ne peut pas simplement être une politique de fermeté. Le slogan « tu casses et tu répares ». Cette menace-là, c'est pour gronder les enfants qui ont fait des bêtises. Mais ça ne va pas effrayer les barbares auxquels nos policiers, nos gendarmes ont affaire.
12: Se singulariser dans le bloc central pour affronter l'adversaire.
15: La Ville de Mende vous présente la météo.
16: Bonjour, les fortes chaleurs continuent en cette fin de week-end et jusqu'en début de semaine. Aujourd'hui, le ciel sera dégagé, les températures seront de 33 degrés à Langogne, 35 à Mende et 36 degrés à Marvejols et La Canourgue. Demain, les températures continueront d'augmenter de quelques degrés. Aujourd'hui, nous fêtons les Rodolphes.

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1: Le second tour de la présidentielle en Colombie est la posture de favori du candidat de l'extrême droite qui inquiète les organisations féministes. Reportage dans un instant. Les discussions doivent commencer aujourd'hui en Suisse entre l'Iran et les États-Unis. Le protocole d'accord est en danger alors que Téhéran a refermé hier le détroit d'Ormuz en représailles aux frappes israéliennes sur le Liban. L'actualité ce matin, c'est aussi l'affaire Betaram qui dépasse désormais la France. Un rapport publié hier recommande de lancer des enquêtes sur les victimes de la congrégation religieuse en Afrique. Et puis la fête de la musique à l'heure de la canicule. Ce soir en France, le thermomètre pourrait atteindre les 41 degrés par endroit dans l'Hexagone.
2: Que vont choisir les Colombiens entre la continuité et la rupture totale?
1: C'est la question à laquelle ils répondront avec leur bulletin de vote aujourd'hui. Le second tour de la présidentielle en Colombie sous forme de stop ou encore pour la gauche. Arrivé au pouvoir il y a 4 ans, le président sortant Gustavo Petro sera-t-il remplacé par son dauphin désigné, le sénateur de gauche Ivan Cepeda, ou par le candidat de l'extrême droite Abelardo de la Espriella, soutenu par Donald Trump et arrivé en tête au premier tour par surprise? C'est lui que les sondages donnent favori aujourd'hui et cela inquiète les associations féministes colombiennes, Marine de la Moissonnière.
3: Sur les réseaux sociaux, les organisations féministes alertent sur le danger que représente Abelardo de la Espriella, un homme qui affirme que les femmes votent pour lui en raison de la taille de son sexe. Susana Mejía González, coordinatrice de la Red Nationale des Mujeres.
4: Il est contre le fait que les femmes soient autonomes. Il les réduit à un rôle traditionnel. Il a également une vision conservatrice de la famille. Son discours constitue une menace pour les droits des femmes, mais

0: des personnes ayant eu des comportements déplacés envers les femmes. Et globalement, il n'y a pas eu de grande avancée concernant les droits des femmes.
1: Sans attendre le résultat du scrutin, les associations féministes sont déjà sur le pied de guerre. Marine de la Moissonnière, Bogota, RFI.
2: Et le bureau de vote qui ouvre en Colombie dans tout juste 4 heures à 13 heures, temps universel.
3: Un premier tour de discussion aujourd'hui en Suisse. Là, on parle de la Suisse entre l'Iran et les États-Unis.
2: La délégation iranienne et le vice-président américain J.D. Vance sont arrivés dans le pays près d'une semaine après l'annonce du protocole d'accord conclu entre Washington et Téhéran. Il est en danger, prévient l'Iran, qui exige que ses lignes rouges soient respectées rapidement. Téhéran qui a annoncé hier refermer le détroit d'Ormuz en représailles aux frappes israéliennes sur le Liban. Elles ont fait au moins 24 morts ce samedi. Israël et le Hezbollah s'accusent mutuellement d'avoir violé le cessez-le-feu qu'ils ont conclu vendredi. On constate néanmoins une accalmie depuis hier soir, alors que l'armée israélienne dit avoir reçu l'ordre de cesser ses opérations offensives. À Jérusalem, Michel Paul.
4: Halte au tir, une directive du Premier ministre Benjamin Netanyahou pour mettre en place un nouveau cessez-le-feu au Liban, le sixième déjà, et cela sous la pression directe de la Maison-Blanche. Comme les précédentes, la trêve est fragile. L'armée israélienne signale plus de 50 roquettes tirées par le Hezbollah ce samedi contre ses troupes. Un porte-parole militaire dénonce des violations constantes et confirme la perte de 5 soldats israéliens en 48 heures. L'armée dit maintenir ses positions dans la zone de sécurité au Liban Sud, notamment dans le secteur de Tibnit, pour démanteler un réseau souterrain massif, véritable bastion de l'unité Bader du Hezbollah. Si un responsable israélien prévient « si le Hezbollah viole la trêve, nous répliquerons avec force », l'inquiétude se déplace aussi vers le Golfe. Téhéran menace de mesures supplémentaires. En Israël, la crainte de tirs de missiles balistiques en provenance d'Iran est une fois de plus prise très au sérieux. Michel Paul, Jérusalem, RFI.
3: En France, un nouveau rapport sur l'affaire Betaram, publié hier.
2: L'école catholique Notre-Dame de Betaram, théâtre de violence sur des élèves de 1950 à 2000. L'explosion du scandale a choqué le grand public en France. Et hier, l'Institut Louis Joanet pour la justice et la démocratie a rendu les conclusions de son enquête sur la congrégation en charge de l'établissement. Crimes de masse, sadisme, torture. Un nombre de victimes estimé entre 700 et 1500 élèves dans l'école du sud-ouest de la France, bien sûr, mais aussi dans d'autres institutions, notamment en Afrique. Une dizaine de victimes algériennes, marocaines et ivoiriennes ont été auditionnées. Jean-Pierre Massas est le président de l'Institut Louis Joanet.
5: On s'est aperçu que Betaram, c'était d'abord évidemment le site de l'Estel Betaram dans les Pyrénées-Atlantiques, mais que les prêtres betaramites, c'était à partir des années 1900-1930, déplacés en Argentine, en Terre Sainte, dans le monde maghrébin et en Côte d'Ivoire. Et donc, comme les agresseurs qu'on a pu rencontrer en France s'étaient déplacés à l'étranger, on s'est posé la question de savoir s'ils avaient fait à l'étranger ce qu'ils avaient fait en France. Et en fait, on s'est aperçu qu'il y avait des dénonciations qui avaient commencé à être faites. On a passé une semaine en Côte d'Ivoire pour rencontrer des personnes. Donc, on a, en une semaine, pu identifier 8 personnes qui se sont déclarées victimes. Et on a eu récemment des retours du Maroc et d'Algérie en disant qu'il y a des plaintes qui remontent. Nous, on était dans une commission avec des moyens limités. Donc, ce qu'on a préconisé, c'est de dire, voilà, il n'y a pas de raison que des systèmes qui soient criminels en France ne le soit pas à l'étranger, donc il faut évidemment aller y enquêter.
2: Des propos recueillis par Oriane Gendreau, l'ONG en charge de ce rapport sur Betaram, qui recommande la mise en place de nouvelles enquêtes à l'international en lien avec les sociétés civiles locales. Elle regrette de n'avoir pas eu les moyens de les mener.
3: L'actualité ce matin, c'est aussi la Coupe du Monde de football et la déception des Ivoiriens hier soir.
2: Ils se voyaient déjà l'emporter 1-0, mais l'Allemagne les a rattrapés avant de s'imposer sur le fil 2-1. La Mannschaft se qualifie pour les 16e de finale, tandis que tout se jouera pour les éléphants face à Curaçao jeudi prochain. Curaçao qui s'est offert cette nuit un premier point historique en Coupe du Monde avec son match nul 0-0 face à l'Équateur. Et puis ce matin, la série noire des Tunisiens a continué après leur défaite déjà 5-1 face à la Suède. Le limogeage de leur sélectionneur et l'arrivée en urgence de Hervé Renard pour le remplacer. Les Aigles ont donc vécu un nouveau cauchemar, battu 4-0 par le Japon.
3: aux États-Unis où cette Coupe du Monde, hein, d'ailleurs, se joue en partie. Donald Trump, lui, est ciblé par les critiques et les moqueries.
2: Le fiasco à Washington de la rénovation du bassin du Lincoln Memorial. Ordonné par le président, il était déjà accusé notamment de ponctionner le budget des parcs nationaux pour ses grands travaux dans la capitale. Et pour quel résultat?

0: Le site, qui fait partie des grandes attractions touristiques de Washington, a pris depuis sa rénovation une couleur verdâtre causée par des algues. Édouard Maille.
1: L'objectif était de terminer les rénovations du bassin avant les 250 ans du pays début juillet et repeindre le fond du bassin en bleu, un bleu identique à celui du drapeau américain. Un objectif qui semblait réussi avec les travaux terminés début juin, si ce n'était pour l'apparition de ces algues et leur couleur verte. Donald Trump a affirmé vendredi que 75% des algues avaient été retirées, sans parvenir à faire taire les critiques de cette rénovation. Il y a aussi le liner du bassin qui s'écaille, et quant à ces bouts de peinture qui se décrochent, Donald Trump a accusé des personnes d'avoir vandalisé le mémorial et a dit samedi que plusieurs personnes avaient été arrêtées, même s'il n'y a pas de preuves de vandalisme. Les travaux pour ce bassin s'ajoutent à d'autres projets de rénovation de sites historiques lancé par Donald Trump, comme la destruction d'une aile de la Maison Blanche pour une salle de bal, ou un projet pour créer un monument similaire à l'Arc de Triomphe de Paris, mais à Washington. Des projets critiqués mais voulus par le président pour rendre, selon lui, sa grandeur à la capitale. Édouard Maille, Atlanta, RFI.
2: Dans l'actualité également, Julien, des températures extrêmes en Angleterre, en Allemagne, en Espagne ou encore en Suisse. Des dizaines de millions d'Européens étouffent sous une vague de chaleur qui devrait battre des records.
0: La deuxième canicule à s'abattre en moins d'un mois sur le vieux continent et la France particulièrement touchée. Les trois quarts des habitants de l'Hexagone se réveillent ce matin dans un département placé en vigilance orange ou rouge. C'est un record. L'inquiétude est à son comble, notamment chez les agriculteurs dont les cultures sont menacées. Mais c'est l'ensemble de l'économie qui risque d'être affectée, Aurélien de Vernois.
3: En 2003, la canicule mémorable qui avait causé la mort de 15 000 personnes en France avait également sérieusement ébranlé son économie. Celle-ci avait perdu entre 0,1 et 0,2 points de croissance, soit entre 15 et 30 milliards d'euros, avec notamment un recul de 20% des récoltes de blé, de 30% de maïs et 300 millions d'euros de pertes pour la seule compagnie nationale d'électricité, forcée notamment de mettre à l'arrêt des centrales nucléaires, faute de pouvoir les refroidir. Avec 33 vagues de chaleur depuis le début du 21e siècle, ces coûts s'accumulent. Une enquête de l'Agence française de santé publique les évalue autour de 30 milliards d'euros pour le seul versant médical du durant la période 2015-2020, arrêt maladie, afflux aux urgences et bien sûr décès. Pire, de nouveaux effets apparaissent avec notamment la fragilisation des bâtiments liés à la sécheresse des sols et l'envolée des coûts d'assurance allant de pair. Sans compter que plus il fait chaud, plus l'activité se contracte, coût estimé 6 milliards d'euros entre 2015 et 2020. Les pics à plus de 40 degrés attendus la semaine prochaine devraient donc une nouvelle fois coûter très cher.
0: Aurélien de Vernois.
2: La canicule qui va aussi perturber la fête de la musique aujourd'hui en France.
0: Annulée dans plusieurs villes ou maintenue mais sous contrainte par endroit, la consommation d'alcool sur la voie publique sera par exemple interdite dans tous les départements en vigilance rouge, notamment à Paris, où 4800 policiers et gendarmes et 2500 sapeurs-pompiers seront déployés ce soir. Là où les concerts auront quand même lieu, la tonalité sera notamment jazzy, car c'est le jazz que le ministère de la culture met à l'honneur pour cette fête de la musique, José Marinho.
4: On souhaitait vraiment montrer toute la diversité des esthétiques de jazz au pluriel. Ça incarne vraiment l'esprit de la fête de la musique.
5: Dominique Muller est chargé de la musique au ministère de la Culture.
4: Parce que c'est aussi le centenaire de la naissance de Miles Davis et aussi de Carla Bley, une compositrice et une pianiste américaine. C'est aussi les 40 ans de l'Orchestre National de Jazz. On est vraiment sur une musique qui s'inspire de musique de tradition orale, qui a ensuite été métissée par plein de musiques populaires. Quel que soit le pays où on habite aujourd'hui, on peut retrouver des influences caribéennes, africaines, européennes. Ça permet vraiment de s'adresser à des publics qui sont très très différents. Il y a une centaine de pays aujourd'hui dans le monde qui ont repris le concept de la fête de la musique, donc en Afrique aussi. On est vraiment sur une fête qui est internationale. Et je pense qu'on peut parler de plusieurs millions de personnes maintenant chaque année qui font la fête ce 21 juin.
5: Libre et gratuite, c'est tout le principe de la fête de la musique.
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7: Bonjour, les fortes chaleurs continuent en cette fin de week-end et jusqu'en début de semaine. Aujourd'hui, le ciel sera dégagé, les températures seront de 33 degrés à Langogne, 35 à Mende et 36 degrés à Marvejols et La Canourgue. Demain, les températures continueront d'augmenter de quelques degrés. Aujourd'hui, nous fêtons les Rodolphes.
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12: Bonjour et bienvenue, une demi-heure pour parler du cinéma, c'est Cinérama, avec des chroniques, des films qui sont dans les salles, et puis aussi un blind test aujourd'hui, celui d'un grand réalisateur, c'est Steven Spielberg, parce que tu as pu voir son dernier film qui est déjà dans les salles.
13: Oui, je vais vous parler de Disclosure Day.
12: Et puis tu nous parleras aussi d'une reprise.
13: Oui, je vais vous parler du retour sur les grands écrans pour ces 30 ans de Ghost in the Shell de Mamoru Oshii.
12: Et puis toi, Sophia, tu as vu un film qui a fait sensation à Cannes.
14: Oui, un film d'animation, le premier long métrage du studio d'animation Bobby Pills, et il s'agit donc de Jim Queen.
12: Et puis moi, je vous parlerai aussi d'un film qui était à Cannes et qui a remporté un prix, c'est Shanna de Lila Pinel. Allez, on commence avec une icône de la scène queer parisienne, Jim, qui voit sa vie basculer lorsqu'un virus transforme les hommes homosexuels en hétérosexuels, l'entraînant dans une quête de survie et de remède. Nous parlons de Jim Queen.
15: Dans la vie, quand une chose n'est pas sérieuse, on dit c'est du cinéma.
14: Cinérama.
15: Nous en parlerons tout à l'heure.
14: Alors Bobby Pills, ce nom vous dit peut-être quelque chose si vous avez déjà regardé les Cassos sur YouTube ou Canal+. Vous voyez très bien de quoi il s'agit. Ce studio d'animation français s'est spécialisé dans une animation pour adultes, très identifiable, trash,

0: Mannequin, retrouve tous les conseils dans mon bouquin. Hey, salut sexy. Salut, ça va?
1: Bonjour Jim. Ah, je suis votre premier fan. Je pourrais avoir un selfie?
0: Quel enfer.
2: Fais-moi mon tennis.
3: Nous sommes à Paris, dans un Paris uchronique où, petite inversion de la norme, l'homosexualité est majoritaire. Et dans ce Paris-là, Jim Parfait est une star. Sa voix, c'est celle d'Alex Ramirez, que vous connaissez peut-être de quotidien. Et Jim, c'est le roi du dance floor et de la salle de sport. Icône donc des Jim Queens, hein, reine de la salle. Cette communauté d'accros à la gonflette et aux abdos saillants qui colonisent certains quartiers parisiens. Il a des millions de followers, des pectoraux parfaits, un fessier qui fait l'unanimité, sauf que Jim contracte l'hétérose, un virus impitoyable qui transforme les hommes gays en hétérosexuels. Les symptômes, bah, un premier abdo qui disparaît, puis un intérêt soudain pour le foot, les claquettes de chaussettes, les femmes, le monospace, une catastrophe quoi. Tandis que l'épidémie menace toute la communauté et qu'une ministre de la santé homophobe, nommée Christine Bayer, un clin d'œil totalement assumé à Christine Boutin et au laboratoire Bayer. Donc pendant que cette ministre orchestre la répression, Jim se retrouve avec plus qu'un seul follower, Lucien. Un twink, comprenez jeune homme gringalet, imberbe et angélique dans la nomenclature consacrée. Lucien, qui à contrario de Jim est romantique, timide et refoulé, est doublé par Jérémy Gillet. Et alors qu'il peine littéralement à sortir du placard, la tâche n'en est que plus ardue pour lui puisque la dite ministre homophobe est sa mère. Ensemble, Jim et Lucien contactent le docteur Ragout et partent en quête du remède mythique, la chloroquine.
4: Ah, Jim Parfait a embrassé une fille.
0: Qu'est-ce qui m'arrive?
5: Concert de Lady Gaga annulé et scène de panique dans le marais.
6: Ils arrivent tous les jours, de plus en plus nombreux. Des intérêts pour le culte du corps. L'apparition de fashion faux pas.
7: Tu as contracté une nouvelle maladie qui s'appelle l'hétérose.
8: Quoi? Tu vas devenir hétérosexuel.
3: Ce qui est remarquable avec Jim Queen, c'est que le film ne fait pas semblant d'être autre chose que ce qu'il est. C'est vraiment une comédie d'animation pour adultes, graphiquement simple, avec des aplats de couleurs acidulés, un trait volontairement grossier qui est la patte Bobby Pills, reconnaissable entre mille, avec des cassures de gestes, des coupes franches qui empruntent autant à l'humour internet qu'au cartoon américain classique. Ce que Nguyen et Atané ont compris, c'est que le meilleur outil politique de la communauté LGBTQIA+, a toujours été l'auto-dérision. Et ici, alors tout le monde en prend pour son grade. Les Jim Queens, hein, donc ces reines de la salle de gym, et leur culte obsessionnel du corps, les hétéros avec leur cliché de supporters gras du ventre, mais aussi la hiérarchie interne à la communauté queer, donc ces clans, ces intolérances, ces snobismes de chapelle. Personne n'est épargné et c'est vraiment jouissif. On retrouve là l'esprit des grandes satires queer qui utilisent l'humour comme arme politique, tout en assumant un goût prononcé pour l'absurde et le mauvais goût revendiqué. L'animation de Bobby Pills évoque parfois les délires de Rick and Morty ou de South Park, mais avec une sensibilité très française et un regard bien plus tendre sur ces personnages. Hein. Derrière la moquerie permanente, le film ne juge pas vraiment celles et ceux qu'il caricature. Bref, la bande-son est superbe, le casting vocal impeccable, on retrouve Shirley Soignon en Nina, la bonne copine médecin et reine de la nuit, et même l'incroyable Philippe Catherine dans la voix de la prostate, hein, la prostate de Lucien à qui il parle dans une espèce de vision complètement hallucinée, une sorte de consultation urologique sous acide, véritable trip psychédélique. Le film se permet ce genre d'absurde démesuré parce qu'il est ancré dans quelque chose de vraiment sincère. La grande réussite scénaristique réside dans ce personnage de Lucien, hein, son arc d'émancipation, de coming out, d'apprentissage. C'est traité sans morale moralisante. La résolution du film évite surtout le piège du grand discours sur l'amour comme remède qui guérit tout, et sans trop en révéler, bah, l'antidote en fait, eh bien, c'est le cul, ce qui est franchement une prise de position narrative à saluer.
9: Ah, j'ai l'hétérose, docteur.
10: Aidez-moi, je vous en prie.
11: Vous connaissez Lucien. Sans lui, il m'est impossible de synthétiser la chloroquine.
10: La chloroquine.
11: Le remède à l'hétérose.
12: Pour m'accompagner dans l'aventure, j'ai pensé à toi.
13: Ça veut dire qu'on va pouvoir sauver les hétéropositifs.
11: Yes.
13: Je sais ce qu'il me reste à faire.
9: Lucien, attends!
11: Tu ne fais rien pour attendre, Jim Parfait.
13: Mais vous êtes complètement taré!
12: Un seul faux pas et tu sers de 4 heures à tous les daddies du quartier.
13: Qu'est-ce qu'il va nous faire?
11: C'est quoi ce bordel?
14: Lucien. Toi seul, tu peux sauver le monde.
13: Mais qui êtes-vous?

0: Je suis ta prostate, Lucien.
1: Jim Quinn est un pamphlet animé, débridé, généreux, qui retourne les mécanismes de la norme contre ceux qui n'ont jamais eu à les interroger et qu'il fait en rigolant franchement. En 2026, dans un contexte où les droits LGBTQIA+, reculent dans trop de pays, ce genre de film compte. Pas parce qu'il prêche, mais parce qu'il célèbre avec un trait de crayon grossier, beaucoup de muscles et du panache. Franche partie de rigolade donc à partager. Et surtout, ne partez pas avant la fin du générique. C'est un gros Yes Queen et Yes Jim.
2: Donc restez sur la fin de cette comédie d'animation pour adultes, Jim Quinn, dans beaucoup de cinéma du territoire. Entre galères du quotidien, héritage mystérieux et retour d'un compagnon toxique, Shanna tente de garder le cap. Nous en parlons maintenant.
3: Non mais bon, de toute façon, ce film est une catastrophe.
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5: Vous ne m'êtes pas très sympathique.
6: Genre, j'ai envie qu'il me prenne un peu de la graisse de là, genre judo comme ça, et il me la remet genre harmonieusement.
7: Mais non, t'es très bien comme ça en fait.
8: Il y en a encore pour longtemps là, ça fait une heure que j'attends.
6: Bah c'est bon, on est au grec madame, on n'est pas au Phuket, faut se calmer.
2: Shanna de Lila Pinel est repartie de Cannes où il était programmé à la quinzaine des cinéastes avec le prix SACD. Mais si, vous savez, la SACD, cet organisme qui gère les droits d'auteur et qui a donné puis retiré un prix à Pierre-Emmanuel Barré. Alors aux dernières nouvelles, la réalisatrice de Shanna n'a fait aucun écart blâmable. Donc elle conserve son prix et voit surtout son film sortir sur les écrans où il serait bon qu'il reçoive l'accueil qu'il mérite, soit le meilleur. Le titre ne fait aucun mystère sur le personnage que nous allons suivre. C'est Shanna, une vingtenaire gouailleuse issue de la classe moyenne juive séfarade, mais qui n'en dit jamais mot à ses copines. Shanna et la voix off, qui est la sienne, nous en informe, est dans le camp des galériennes et des poissardes. Elle est sous l'emprise toxique d'un homme en prison pour lequel elle poursuit le business, c'est-à-dire qu'elle vend de la cocaïne à des clients qui ne la paient pas toujours bien. Et avec ça, elle pique dans la caisse. Alors autant dire qu'on sent bien que sa situation pourrait ne jamais s'améliorer.
6: Il faut savoir qu'aujourd'hui, je suis une personne hyper sérieuse. J'ai un travail, je suis indépendante, j'ai une vie qui est carrée.
9: À 17 ans, moi j'étais déjà mariée.
6: Ah, c'est bien.
9: Si j'ai un conseil, moi, à te donner, évite les Arabes.
6: Mais tu sais que c'est raciste, là, ce que t'es en train de dire. En plus, t'es arabe, t'appelles Myriam et tu manges du couscous, donc arrête de t'inventer une vie, s'il te plaît.
2: Alors ça, c'est sa grand-mère qu'on entend, c'est une Marocaine, mais juif, voilà, c'est farade. La grande force de ce long métrage, c'est de s'appuyer sur le jeu tout en force de son interprète, Eva Uo, qui n'a rien du physique des jeunes premières, mais qui aura sûrement sa nomination au César, j'y compte bien. Habillée de jupe courte, lèvres botoxées que lui reproche sa mère, à qui elle rétorque qu'elle aime bien, elle, ses lèvres de suceuse, alors que toute la famille est à table en train de deviser sur une question morale et politique. Donc Shanna est une fille en rupture, rien n'est simple, ni avec sa famille, de laquelle elle aimerait s'éloigner, mais sans y parvenir, n'appréciant pas plus que ça bien ses élans pour la bar mitzvah et bien toutes les autres manifestations religieuses, hein, finalement, ni avec ses copines, même si elle y trouve un peu d'écoute. Et rien n'est simple non plus avec son homme qui sort de prison. Alors ce dernier s'appelle Moïse, un prénom qui ne tient rien au hasard car le film débute avec des iconographies des 10 plaies d'Égypte tirées d'un livre d'enfant qui a traumatisé la jeune fille. À l'image de ces plaies, Shanna doit sans cesse faire face et se relever.
6: Ça va ou quoi la meuf ?
10: Ça va ?
6: Elle va vendre ses chaussettes sales sur le bon courage.
10: Mais tu peux pas aller travailler comme tout le monde.
6: Mais je travaille en fait. Qu'est-ce que tu fais avec un mec comme ça ? Et passant temps à faire les allers-retours en prison.
11: Non mais Shanna, faut que tu quittes Moïse là pour de vrai.
6: Ça il sert à rien frère.
12: Il manque 3000 euros, va chercher mon dosé.
6: Tiens, cadeau de ton kebab. C'est histoire vendredi. T'es sérieuse là?
2: Alors précisons, hein, pour pas filer la métaphore de la Bible, hein, que dans la trajectoire de Shanna, ce n'est pas Moïse qui pourrait la sortir de la galère, si l'on peut rire assez facilement de nombreuses situations qui font place à des dialogues très ancrés dans le phrasé populaire des jeunes, hein, l'emprise toxique masculine prête évidemment moins à rire. Pas plus que les explications que Shanna donne, qui arrivent à justifier la violence, que celle que donne sa copine, elle aussi victime d'un compagnon violent dont elle ne peut se séparer, l'emprise semble systémique.
6: Je l'ai pris de l'argent dans sa caisse, il va me tuer, j'ai besoin de le rembourser.
8: Non, mais j'en ai rien à foutre, Shanna, j'en ai rien à foutre.
6: J'essaye de tout faire bien, mais y'a rien qui va.
8: Et je me suis occupée de toi, j'ai fait tout ce que j'ai pu, franchement.
6: Bah t'as pas fait beaucoup.
11: Viens, glow-up, on les tèche, ces mecs de merde. On avance, oui. Girl power.
6: T'es fini, me rappelle pas, je te bloque. Je te bloque, ta gueule, ta gueule. Pardon.
2: Shana est le portrait d'une jeune fille de son temps qui tente de trouver son chemin malgré les embûches qui sont celles qu'elle rencontre, résultat de son comportement et de ses actions, mais aussi de son passé qui, on l'apprend, n'a pas été simple, raison pour laquelle d'ailleurs la famille n'est pas forcément une bouée. Le récit est aussi enlevé que son interprète, oscillant entre scènes où l'on parle fort et moments plus calmes. Si au premier abord, cette Shana que l'on voit mauvaise joueuse lors d'une partie de Loup-garou en ouverture du film pourrait paraître presque antipathique, elle nous met rapidement dans sa poche et l'on a hâte qu'elle se pose un peu. Il y a quelque chose, en revanche, de très étonnant dans ce film, c'est qu'effectivement, on entend la voix off au début du film, et puis au bout d'un moment, cette voix off disparaît complètement, et on ne fait que suivre ce qui se passe avec son interprète. Ce film, Shana, est en salle depuis le 17 juin. Quand la révélation d'une possible présence extraterrestre menace de bouleverser l'humanité entière, chacun doit faire face à une vérité impossible à contenir. Nous parlons du dernier film de Steven Spielberg.
0: Par ici, s'il vous plaît.
5: Cinérama.
0: Ah, mais avec joie.
5: Si tu découvrais que nous ne sommes pas seuls. Si quelqu'un te le montrait. Te le prouvait. Ça te ferait peur ?
13: Et oui, on l'aura lu et vu partout, avec Disclosure Day, Steven Spielberg revient à un genre en particulier, et pas n'importe lequel, puisque c'est celui de la science-fiction. Alors beaucoup espéraient une suite de Rencontres du troisième type, E.T., voire de La guerre des mondes avec ce fameux jour de la révélation. Sauf que Spielberg n'a jamais fait deux fois le même film, et qu'il va en profiter pour signer sans doute l'une de ses œuvres les plus singulières de sa carrière. Alors lui qui est habitué à être nommé le père du blockbuster moderne, il va certes délivrer un film de science-fiction, mais qui ne s'intéresse finalement que très peu au grand spectacle et aux extraterrestres. Alors cette fois-ci, ce qui fascine Spielberg n'est pas ce qui se trouve là-haut, c'est ce qui se trouve ici, entre nous.
14: Bonjour, Kansas City. Jetons un œil à la situation. Jetons un œil à... Aujourd'hui, nous sommes... Aujourd'hui...
13: Alors exit, la bande-annonce au final trompeuse, Disclosure Day n'est ni un film catastrophe, ni un spectacle pyrotechnique à la Michael Bay, ni même un récit construit autour de la révélation d'une vérité cachée. Disclosure Day, c'est un film à suspense bâti tout entier sur un faux MacGuffin, et en fait tout entier tourné vers la réflexion et l'acceptation, soit un voyage physique qui mène ses protagonistes et les spectateurs à un voyage intérieur. Alors plutôt que de montrer à notre habituelle crainte de l'inconnu, qui débouche le plus souvent sur la souffrance, la haine et la mort, le jour de la révélation braque ses lumières sur notre capacité ou non à accueillir l'inconnu, sur notre aptitude à écouter avant de juger. Et c'est pour cela que ces deux protagonistes principaux sont Daniel, un lanceur d'alerte qui va s'allier avec Margaret, une présentatrice d'une chaîne de météo locale, pour lever un secret que les autorités ont gardé secret depuis 70 ans. Alors tous deux spécialisés dans l'image, la communication et la manière de communiquer ou non avec le grand public, sont réunis par une expérience hors du commun, jusqu'au bout d'une vérité que beaucoup ne pensent pas possible à digérer par l'humanité. Et qu'on ne s'y trompe pas, c'est cette humanité qui est littéralement le cœur du sujet. Dans un monde traversé par les conflits, les divisions, plusieurs guerres sont d'ailleurs évoquées en toile de fond tout au long du récit, Spielberg choisit de détourner le regard des étoiles pour le tourner vers nous. La science-fiction est donc quasiment un prétexte permettant d'interroger notre rapport à l'autre, à la croyance et à ce qui nous dépasse.
15: Les gens ont droit à la vérité. Elle appartient à toute l'humanité, 7 milliards de personnes.
5: Qu'est-ce que c'est ?
15: Tu me croirais pas si je te le disais. Il vaut mieux que je te le montre.
5: Qu'est-ce que tu vas faire ?
15: Je vais tout révéler. Au monde entier. Une fois pour toutes.
13: Alors on l'a dit, et sa filmographie parle pour lui, le génial cinéaste n'a plus besoin de prouver sa maîtrise du spectaculaire. Et il sait également que l'émotion, comme l'émerveillement, ne naît pas forcément de ce que l'on montre, mais de ce que l'on suggère. Comme les textes sacrés auxquels le film fait constamment écho, il préfère la métaphore à l'explication, le mystère à la démonstration, et placer le public en véritable acteur plutôt qu'en simple spectateur passif, ce qui ne manquera pas d'en gêner certains quant à l'issue du récit. Alors Disclosure Day est un peu comme l'une des épreuves d'Indy, dit hein, dans Indiana Jones, c'est la dernière croisade, hein, le saut de la foi. Pour avancer, il faut se faire confiance hein, et faire un pas dans l'inconnu le plus total, en guise d'épiphanie vers un lendemain meilleur. Cette dimension spirituelle irrigue l'ensemble du récit, car le film fonctionne comme une parabole de la foi. Il existe quelque chose de plus grand que nous, un univers bien plus grand qu'on ne l'imaginait, et notre responsabilité en tant qu'être responsable, philanthropique et bienveillant n'en est que plus grande.
16: Les gens se posent des questions. Ils sont confrontés à l'inconnu.
17: Ils arrivent ! Ils arrivent !
16: Ils ont une soif éperdue de vérité.
18: Il y en a d'autres, tu penses ?
19: Pourquoi aurait-il créé un univers aussi vaste ? Si nous étions les seuls à en profiter ?
13: Et oui, et pour que ça marche, il fallait la pureté du regard d'un Spielberg. Disclosure Day est littéralement un conte initiatique pour enfants, et surtout grands-enfants. C'est une parabole politique à peine cachée du monde trouble dans lequel on vit, et la forme du conte permet à Spielberg de se débarrasser du cynisme contemporain. Le piège serait de croire que c'est un film sur une révélation, alors qu'il adopte judicieusement les codes du road movie pour nous symboliser ce chemin que nous avons à faire, et que tout ce que l'on voit est simplement une préparation à cette fameuse révélation. Ce n'est pas innocent hein, si le film s'ouvre comme Highlander d'ailleurs, sur un match de catch, symbole de vraies prouesses physiques tournant autour d'un spectacle truqué. À presque 80 ans, c'est une proposition extrêmement audacieuse d'un conteur hors pair qui montre qu'il peut encore nous questionner sur notre rapport au spectacle tout en nous invitant à nous rassembler. Spielberg regarde le monde avec des yeux d'enfant pour mieux parler aux adultes, nous invite à regarder dans la même direction et surtout à écouter.
2: Et à se poser des questions, je me suis surpris pendant le film à me poser des questions sur l'immensité de l'univers, des questions voilà, pascaliennes comme ça. C'était assez intéressant. Et ce qui est intéressant, alors t'as dit plein de choses effectivement sur ce film, il y a aussi l'action qui est très forte, il y a des scènes d'action vraiment remarquables, et notamment une scène qu'il n'a pas pu faire dans Duel, une scène avec une voiture qui est prise par un train, c'est complètement impressionnant. Hein.
13: Enfin, et ce qui est fort, c'est que bien évidemment, la scène d'action n'existe pas juste comme scène d'action, hein. Vu qu'on est dans un road movie, que tout le cheminement est un symbole, une voiture, puis monter sur un train, c'est incorporé dedans la narration et les thématiques.
2: Et le train, on sait quelle importance ça a chez Spielberg après avoir vu The Fabelman.
13: Ouais.
2: Alors, immense réalisateur avec une longue filmographie, on va quand même jouer un blind test. Il va falloir découvrir 5 titres de films du réalisateur américain qui en a fait plus de 40. Premier extrait.
20: J'ai bien qu'il y a urgence. Pour faire appliquer le touriste vu que le Pékin y met du beurre dans le plat d'épinards. Mais ce sera tout sauf de la rigolade. Ma peau, elle vaut davantage que 3 000 $. Pas vrai, chef? Pour 3 000 $, je vous le trouverai. Mais pour l'attraper et le zigouiller, c'est 10 000 qu'il me faudra.
2: Bon, c'était facile.
13: C'était Les Dents de la Mer.
2: Eh oui, film de 1975, avec 3 Oscars à la clé. C'est l'histoire d'Amityland, une petite station balnéaire terrorisée par un grand requin blanc en plein été. Et face au monstre, eh bien, il y a le chef de la police locale, un océanographe et un vieux chasseur de requins un peu fêlé qui embarque sur l'orca pour une partie de pêche qui devient cauchemardesque. Ce film, Les Dents de la Mer, a fait plus de 6 millions d'entrées en France. Deuxième extrait, nous cherchons un film de Spielberg.
21: Quelqu'un peut me dire ce qui est logique dans tout ça ? Je veux dire, ça rime à quoi de risquer la vie de 8 de nos gars pour sauver celle d'un seul type ?
22: 20 degrés.
23: Quelqu'un veut répondre à ça ?
24: Raybon, t'as pensé à la mère de ce pauvre imbécile ?
21: Eh hey Doc, j'ai une mère moi aussi. Je veux dire, t'as une mère, le sergent a une mère. Je parie que même le capitaine a une mère. Enfin, peut-être pas le capitaine, mais tous les autres ont une mère.
24: On n'est pas là pour réfléchir, on est là pour agir et mourir.
23: Ça veut dire quoi cette connerie caporale, hein ? Qu'on est là pour mourir, c'est ça ?
25: Pam voulait parler de notre devoir en tant que soldat.
2: Évidemment, trouver facile.
13: C'est le révolutionnaire, il faut sauver le soldat Ryan.
2: Oui, il y avait beaucoup d'indices. Hein. 5 Oscars cette fois-ci à la clé, avec évidemment une séquence mémorable qui a fait date dans le cinéma. Après le choc des premières minutes hein, sur Omaha Beach, on
13: 25
2: suit...
13: même, 25 minutes, c'est incroyable.
2: Oui, oui. 25 minutes, tu fais bien de préciser. On suit le capitaine Miller et son escouade envoyés derrière les lignes ennemies en Normandie. Leur mission donc très spéciale, retrouver et ramener sain et sauf le soldat James Ryan dont les 3 frères viennent de mourir au combat. Il faut sauver le soldat Ryan, c'est 4 millions d'entrées en France. Nouvel extrait, ça risque d'être moins facile.
26: Ce n'est pas le rapport complet, mais il y a quand même plus de 4 000 pages.
19: Ah.
1: Est-ce qu'elles sont dans l'ordre?
3: Je crois pas, non.
4: Il y a pas les numéros de page.
3: Ouais, c'est là qu'il y avait le tampon secret défense. Ma source a été obligée de les couper.
7: J'étais censé partir à la retraite vendredi, moi.
4: Ben, explique-moi comment on peut éplucher un document de 4000 pages.
9: Et elles sont même pas vaguement triées.
4: Alors que le Times a eu 3 mois pour le faire, je vois pas comment.
9: Il nous reste moins de 8 heures. Il a raison.
1: Si on vise la deuxième édition, on a 10 heures.
7: Attendez. Ça fait 6 ans qu'on est à la traîne et aujourd'hui, grâce au président des États-Unis, qui, cela dit en passant, se torche avec le premier amendement, c'est nous qui avons le biscuit. Et en plus, on n'a pas de concurrence. Il y a de quoi faire des dizaines d'articles là-dedans. Le Times a à peine effleuré la surface. Le bouclage est dans 10 heures, alors on attaque.
2: Alors c'est trouvé toujours par toi, Guillaume.
13: Eh bien, c'est un film qui est assez proche, mine de rien, de Disclosure Day. C'est Pentagon Papers.
2: Oui, film de 2017 avec Meryl Streep et Tom Hanks. Le film nous plonge en 71 au cœur de la rédaction du Washington Post. La première femme directrice de la publication et son rédacteur en chef risquent leur carrière et leur liberté pour publier des documents secrets d'État révélant les mensonges du gouvernement américain sur la guerre du Vietnam. Un film vraiment remarquable, autant pour les journalistes que pour ceux qui apprécient la liberté d'expression. Pentagon Papers, 1,3 million de spectateurs en France. Allez, nouvel extrait, nous cherchons un film de Steven Spielberg.
10: Dites-moi comment...
22: Chut, il dort.
10: Pardon. Dites-moi comment ça marche.
22: Le lait photon agit à la fois comme liquide nutritionnel et conducteur. Il améliore les images que chacun d'eux reçoit. Nous appelons la femme Agatha, les jumeaux sont Arthur et Dashiell. Nous scannons par le moyen de la tomographie optique. De minuscules points lumineux courent sur toute la longueur du couvre-chef et sont relus après absorption par le tissu cérébral. En d'autres termes, nous voyons ce qu'ils voient. Ils ne ressentent aucune douleur. Nous leur bourrons le crâne de dopamine et d'endorphine. De plus, nous maintenons un contrôle attentif sur leur niveau de sérotonine. On ne veut pas qu'ils tombent dans un sommeil trop profond. On ne peut pas non plus les garder éveillés.
27: Il vaut mieux ne pas les considérer comme des humains.
2: Alors, trouvez, il y avait des indices.
13: C'est Minority Report.
2: Eh oui, film de science-fiction, là, pour le coup, hein, film de 2002. J'ai essayé de choisir, d'ailleurs, différents styles hein, de films. Là, on est dans la science-fiction, on est à Washington en 2054. Et grâce à 3 voyants, les précogs, la police peut arrêter les criminels avant même qu'ils ne commettent leur forfait. Alors, tout va bien pour le chef de l'unité John Anderton jusqu'au jour où la machine prédit que c'est lui qui va tuer un inconnu dans 36 heures. Et évidemment, il doit faire éclater la vérité. Minority Report a conquis 3,7 millions de spectateurs en France. Nous écoutons le dernier extrait de ce blind test.
28: Démontez-la, c'est trop dangereux!
29: Elle dit que les fondations ont été mal coulées et qu'il faut démonter la charpente. Je lui ai pourtant dit que c'était des baraquements et que c'était pas un hôtel de luxe. Putain de salope d'ingénieur juif. Putain de salope!
28: Air Commandant! Ah. On doit démonter toute la charpente et toute la fondation doit être recoulée. Sinon... il y aura un affaissement très net à la façade sud du baraquement. Affaissement et ensuite écroulement.
30: Vous êtes ingénieur?
28: Oui. Mon nom est Diana Ryder. Je suis ingénieure des travaux publics, diplômée de l'université de Milan.
30: Ah, une juive cultivée, comme Karl Marx lui-même.
2: Alors, trouvez, il y avait des indices là encore.
13: Et c'était la liste de Schindler.
2: Oui, film de 1993. Là, cette fois-ci, on est dans le drame. 7 Oscars, cette fois-ci, hein, dont meilleur film, meilleur réalisateur. Spielberg y raconte l'histoire vraie d'Oscar Schindler, un industriel allemand membre du parti nazi qui va utiliser sa fortune et son usine de vaisselle émaillée pour sauver plus de 1100 juifs des camps de la mort en les embauchant comme ouvriers. La liste de Schindler, c'est 2,6 millions de spectateurs. Ainsi s'achève ce blind test. On aurait pu jouer avec beaucoup de films, hein, puisque Steven Spielberg en a fait plus de 40, et il y en a peut-être 3 ou 4 achetés, mais sinon, tout le reste, on peut se le regarder. Allez, on parle d'une ressortie dans un futur dominé par les cyberimplants et l'intelligence artificielle. Une enquêtrice traque un hacker insaisissable aux frontières du réel et du numérique. C'est Ghost in the Shell.
31: Bah oui, c'est le film est bien.
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33: Oui, c'est bien mon avis.
13: Alors il est important hein, de revenir sur ce film parce que à l'occasion de sa ressortie en salle, Ghost in the Shell apparaît plus que jamais comme l'une des œuvres fondatrices de la SF moderne. Lorsque le film de Mamoru Oshii arrive sur les écrans en 95, il faut se rappeler que l'animation japonaise reste encore un terrain largement méconnu du grand public occidental qui résume ça en japonaiserie. Après le séisme provoqué par Akira en 89, Ghost in the Shell va définitivement imposer la japanimation comme un art capable de rivaliser avec les plus grandes productions de SF mondiales. Son influence est aujourd'hui presque impossible à mesurer tant elle est immense, hein, à commencer par le très connu Matrix hein, dont les Wachowski reprendront aussi bien les questionnements philosophiques que certaines scènes et concepts.
34: Et pas à cause de moi, ils ne pouvaient pas me voir.
0: Ils m'ont sûrement repéré quand j'ai pénétré dans le réseau du service assainissement.
5: Allez prendre la porte de derrière.
6: Ça suffit. Arrêtez-les.
13: Alors c'est marrant que tu aies mis cet extrait parce qu'on entend la voix du doubleur Daniel Beretta qui double Schwarzenegger, qui a joué le Terminator pour Cameron. Et justement, je voulais dire que à l'époque, le prestige du film est tel que le nom de Cameron figure même sur les affiches internationales pour soutenir le film. C'est une première. C'est un soutien, bien sûr, loin d'être anodin. La même année, le réalisateur de donc Terminator et Aliens co-signe le scénario de Strange Days, autre sommet du cyberpunk hanté par les mêmes interrogations sur la technologie, la mémoire et la conscience. Le ghost du titre, c'est cette part insaisissable qui subsiste lorsque le corps devient remplaçable. L'âme, l'esprit, la conscience, qu'est-ce qui fait de nous un être unique alors que nos souvenirs peuvent être manipulés, nos membres remplacés et notre cerveau connecté en permanence à un réseau mondial ? Bienvenue dans le transhumanisme tel que le fantasme Elon Musk.
5: Il porte un camouflage thermo-optique.
0: Ne lâchez pas, je vais passer par le haut. Babouza, au lieu de te trémousser dans les ordures, arrête ces éboueurs.
5: Bien, patron. Avec plaisir.
2: Et là, on entend la voix française de Sigourney Weaver.
13: Ouais, autre grande pointure passée chez Cameron aussi. Et face à ce cyberpirate, du nom révélateur de Puppet Master, le corps du major Kusanagi, lui, devient artificiel. Plus se pose la question de l'identité. Sommes-nous la somme de nos souvenirs, de notre enveloppe physique, de notre conscience, ou sommes-nous autre chose encore ? Alors le cinéaste poursuivra d'ailleurs cette réflexion quelques années plus tard avec l'extraordinaire Avalon, autre chef-d'œuvre visionnaire consacré aux frontières poreuses entre réalité virtuelle et conscience, passé par Cannes d'ailleurs. Ghost in the Shell était déjà l'un des premiers films du 21e siècle, parfaite symbiose de tout un pan de la littérature de SF et cyberpunk, et a tapé si fort qu'il garde, 30 ans après sa sortie, son pouvoir de réflexion sur les simulacres et les simulations. Cher à Baudrillard, toujours autant d'actualité à l'heure de l'IA.
2: Merci. Référence à Baudrillard qui est aussi dans Matrix. Eh oui, effectivement.
13: C'est le livre dans lequel cache les choses que Neo a chez lui au tout début.
2: Eh oui.
8: Terminé pour aujourd'hui.
11: Pardon ?
12: J'espère que nous aurons le plaisir de vous revoir.
11: Ça ne servirait à rien de le nier.
2: On se retrouve la semaine prochaine, toi Guillaume, tu auras au moins deux films.
13: Oui, je vous parlerai de Backrooms et de Iga, la mouche vengeresse.
2: Et puis on reviendra avec un blind test à nouveau. À la semaine prochaine.
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1: J.D. Vance, le vice-président américain, semble optimiste, mais les discussions s'annoncent complexes. Nous ferons le point sur les rapports de force autour de la table des négociations. La chaleur s'installe sur l'Europe de l'Ouest. La France est particulièrement touchée. 35 millions d'habitants seront concernés demain par le niveau de vigilance rouge canicule. Et puis Paris muscle ses moyens militaires en Nouvelle-Calédonie. L'archipel du Pacifique Sud sert d'avant-poste stratégique pour la France dans l'Indo-Pacifique. Même si le contexte politique sur place reste sensible dans ce territoire d'outre-mer où les indépendantistes sont très actifs. Garder la gauche au pouvoir ou tout renverser avec une droite pro-Trump. Ce sont les deux options proposées ce dimanche aux 41 millions d'électeurs colombiens. Ils votent depuis 2 heures pour le second tour de la présidentielle avec donc d'un côté le sénateur Iván Cepeda, le dauphin du président de gauche sortant, Gustavo Petro. De l'autre, l'avocat Abelardo de la Espriella, un millionnaire inspiré par le président des États-Unis. Un scrutin qui intervient après un entre-deux-tours particulièrement tendu, Marine de la Moissonnière.
2: Les derniers sondages donnent Abelardo de la Espriella en tête, mais ils datent du week-end dernier. Il y a en Colombie ce qu'on appelle le silence électoral pendant la semaine précédant l'élection. Pas de sondage donc, pas de meeting politique, pas de débat non plus. De toute façon, les deux candidats ont refusé d'échanger sur des plateaux de télévision. En revanche, les accusations en tout genre à coups de poste sur les réseaux sociaux, il y en a eu. Hier, Gustavo Petro a annoncé sur X la mort de Marlon, le bras droit d'Ivan Mordisco, le criminel le plus recherché de Colombie. Jeudi, une centaine de guérilleros avaient déposé les armes. Deux victoires qui tombent à pic pour la gauche, puisque l'enjeu principal de l'élection, c'est la poursuite ou pas de la stratégie de paix totale de Gustavo Petro, le président sortant qui a choisi de négocier avec les groupes criminels, ce qui n'a pas donné de résultat majeur. Abelardo de la Espriella lui reproche d'avoir manqué de fermeté et promet d'employer la manière forte à l'image du président du Salvador. Salvador Nayib Bukele. Marine de la Moissonnière, Barranquilla, RFI.
1: Et puis, si vous souhaitez en savoir plus justement sur les enjeux de cette élection, vous pouvez aller réécouter en podcast l'invité international de RFI Midi, le professeur de sciences politiques David Garibay, sur notre application Pure Radio et sur notre site www.rfi.fr. Il revient notamment sur les projets d'Abelardo de la Espriella, inspiré des États-Unis et d'autres alliés de Donald Trump dans la région. Le numéro 2 des États-Unis salue une rencontre historique en Suisse aujourd'hui. J.D. Vance est à Bürgenstock pour des pourparlers cruciaux avec les Iraniens. Objectif, finaliser le protocole d'accord pour mettre fin à la guerre entre les deux pays. Cela dans un contexte tendu. Donald Trump, resté aux États-Unis, menace de reprendre les frappes sur l'Iran si ses alliés au Liban continuent, je cite ces mots, de causer des problèmes. Au Liban, justement, le Hezbollah, le mouvement chiite pro-Téhéran et l'armée israélienne s'accusent mutuellement d'atteinte à la trêve. Et en réaction, Téhéran a annoncé hier refermer le détroit d'Ormuz. Les rapports de force sont donc complexes aujourd'hui en Suisse, explique Jonathan Piron, historien spécialiste du Moyen-Orient.
3: La manière dont le gouvernement israélien se comporte en fait dans la situation actuelle est l'élément le plus important parce qu'on voit déjà qu'Israël ne se sent pas du tout tenu par les conditions de l'accord. D'ailleurs, il ne les a pas négociées. Il y a aussi cette volonté du gouvernement israélien de continuer en fait à s'impliquer à l'intérieur du Liban. Et on est aussi dans une situation où, avec les élections anticipées qui sont annoncées, la campagne électorale en cours amène toute une série de partis, notamment les partis d'extrême droite, à se radicaliser. Et donc, on est dans la situation où le gouvernement Netanyahou, qui voit déjà d'un très mauvais œil en fait cet accord, ne va pas du tout essayer de lever le pied, notamment au Liban, voire même en fait peut-être espérer à ce qu'il y ait une reprise de la guerre. C'est d'ailleurs aussi des éléments qui fuitent pour le moment quand on a des informations qui viennent d'Israël, c'est qu'une reprise des combats contre le régime iranien ne serait pas vue d'un mauvais œil.
1: Jonathan Piron, historien spécialiste du Moyen-Orient, il répondait à Harim Lipold, le Liban justement où le chef de l'armée israélienne s'est rendu ce dimanche pour une visite auprès de ses troupes déployées dans le sud du pays. Sur place, il l'affirme, le Hezbollah se trouverait selon lui dans une position très difficile après avoir subi un coup sévère et significatif. La Jordanie reprend les exécutions de condamnés à mort. 6 détenus ont été tués aujourd'hui pour le meurtre de membres des forces de sécurité. Ce sont les premières exécutions en Jordanie depuis 9 ans. 17h05 à Paris, en France. 14 départements supplémentaires vont basculer demain en vigilance rouge canicule, le plus haut niveau d'alerte. Il va donc concerner désormais 49 départements, 35 millions de personnes du jamais vu dans le pays, surtout aussitôt dans l'été. Concrètement, qu'est-ce qu'un tel niveau d'alerte implique ? Réponse avec Stéphanie Schuller.
2: Une vigilance rouge est déclarée en cas de canicule exceptionnelle par sa durée, son intensité et son extension géographique. Durant cette période, des températures extrêmes, de jour comme de nuit, représentent un danger absolu pour la santé de l'ensemble de la population et menacent les activités de toute la société. Au cours d'une vigilance rouge canicule, des messages de prévention sont diffusés dans les médias pour inciter les citoyens à suivre les consignes de sécurité. Les autorités, elles, peuvent également prendre des mesures, comme ouvrir des lieux de fraîcheur, déclencher des plans d'urgence dans les hôpitaux, annuler des événements sportifs ou culturels, aménager les emplois du temps des travailleurs en extérieur ou des élèves, voire même fermer certains établissements scolaires ou encore recourir au télétravail. Depuis l'instauration du système de vigilance canicule, la France n'a connu que 8 épisodes en vigilance rouge et jamais 35 départements en même temps, un chiffre qui risque d'ailleurs encore de monter.
1: Et cette chaleur perturbe donc la fête de la musique prévue ce soir. Plusieurs villes annulent leurs concerts et la consommation d'alcool est interdite sur la voie publique dans les départements actuellement placés en vigilance rouge ce soir. Ils sont donc au nombre de 35. Toujours en France, le ministère de l'Éducation annonce que 845 écoles et collèges vont rester fermés.

0: Direction à présent la Nouvelle-Calédonie, où la France renforce ses capacités militaires. L'archipel du Pacifique Sud a reçu jeudi un tout nouveau patrouilleur. Paris souhaite en effet faire de ce territoire d'outre-mer un avant-poste de sa stratégie Indo-Pacifique. À Nouméa, c'est une correspondance de Charlotte Manvi.
1: 17 coups de canon et une parade nautique retransmise sur écran géant pour la foule amassée le long de la côte. La France a vu en grand pour accueillir le Jeantranap à Nouméa. La date de son arrivée, jour anniversaire de l'appel du général de Gaulle, ne doit non plus rien au hasard. Le tout nouveau patrouilleur porte le nom d'un Calédonien, compagnon de la libération. Du faste et des symboles donc, qui doivent montrer que c'est désormais toute la flotte basée en Nouvelle-Calédonie qui est renouvelée. Romain Monteville, le commandant du Jeantranap.
2: On a une capacité de patrouiller plus longtemps, plus loin. Notre capacité de drone nous permet de surveiller davantage la zone économique exclusive, qui nous permet donc d'intervenir plus rapidement, plus efficacement.
1: Suivront dans les mois à venir deux hélicoptères Caracal pour remplacer les Pumas vieillissants, un nouveau Falcon et à l'horizon 2030 un A400M, l'avion de transport de l'armée française. Un signe de l'importance que la France accorde à la Nouvelle-Calédonie. Pierre-Christophe Pantz, docteur en géopolitique.
3: Grâce à la Nouvelle-Calédonie, la France elle revendique d'être une nation résidente du Pacifique pour parler d'égal à égal avec les autres puissances de la zone.
1: Si la Nouvelle-Calédonie est une force pour la stratégie Indo-Pacifique française, elle est aussi une faiblesse. Les violences qui ont déchiré l'archipel en 2024 ont nettement refroidi les relations de la France avec les autres pays insulaires de la région. Charlotte Manvi, Nouméa, RFI.
0: Et puis le programme des matchs de la phase de poule de la Coupe du Monde de football aujourd'hui. L'Espagne jouera contre l'Arabie Saoudite dans maintenant un petit peu moins d'une heure. La Belgique contre l'Iran, ce sera à 19h temps universel. L'Uruguay contre le Cap-Vert 3h plus tard à 22h TU. Et puis la Nouvelle-Zélande jouera contre l'Égypte à 1h temps universel. C'est la fin de ce journal. Il est maintenant 17h10 à Paris. Tout de suite, c'est en sol majeur sur RFI.
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Chères auditrices et chers auditeurs, bienvenue dans ce numéro 16 de Allô Tibet, ce voyage vers l'ailleurs, dans les montagnes et les plateaux de l'Asie de l'Est. C'est une culture qui a toujours fasciné les Occidentaux et aussi les explorateurs et aventuriers. Et nous sommes nous-mêmes, je pense, quelque part, des explorateurs et aventuriers. Nous reprenons donc notre livre de Lacham Gyal, autobiographie, En attendant la neige, le titre original tibétain Pukki Chetruk, qui veut dire l'enfant chéri du Tibet, édition, Piquier. Alors, vous avez sans doute en mémoire, pour ceux qui sont fidèles et pour ceux qui ne sont pas, j'explique un peu. Nous avons donc commencé depuis quelques numéros ce livre. Lacham Gyal est un écrivain contemporain et on découvre avec ravissement l'enfance puis l'adolescence, en fait, avec finalement les mêmes préoccupations et sujets d'amusement que chez nous, finalement. Alors, je reprends quand même la lecture de la quatrième de couverture parce que pour mettre un petit peu en mémoire les choses. Donc, ce roman a été traduit du tibétain par Françoise Robin, professeure à l'INALCO, Institut national des langues et civilisations orientales. Lorsqu'il était enfant, Lacham Gyal lisait des livres, tout en gardant des moutons sur une haute montagne au nord-est du Tibet. C'est son premier roman que vous tenez entre les mains. Avec malice et tendresse, il raconte l'enfance de quatre amis, trois garçons et une fille, dans un village de Lamdo. Inséparables, ils jouent perchés sur des rochers à parler de leur futur. Roman de l'enfance, car on y lit le bruit des jeux et le passage des saisons, les éclats de rire ainsi que les légendes qui font peur racontées par Pépé Crinière. À l'émerveillement de l'enfance et aux histoires d'un monde lointain répondent les désenchantements de l'âge adulte. Voilà, je ne sais pas si on le lira en entier, mais enfin, toujours est-il que là, nous en sommes toujours à l'enfance. Alors, avant de lire, je voulais vous préciser quelque chose. Cette expression banale en apparence, en attendant la neige, en réalité, c'est une boîte magique qui ouvre le symbole vivant absolu du Tibet, dont tous les habitants parlent comme du pays des neiges. À tel point que quand on veut parler du Tibet sans alerter des oreilles curieuses, par exemple, on parle des neiges, tout simplement. Et chacun sait de quoi il s'agit. Vous voyez, c'est assez symbolique. Et même dans la culture écrite classique, les textes religieux, qui sont souvent versifiés, le mot « neige » est à lui seul la métaphore absolue du Tibet. Alors, nous reprenons le cours du récit. Vous vous souvenez que dans le dernier épisode, les habitants du village de Marnang ont commencé à bâtir l'école. Ce qui nous intéresse particulièrement dans cette lecture, c'est de lire entre les lignes, ce qui est suggéré. Ici, la construction de l'école va se faire sur les ruines d'une ancienne forteresse, allusion à la période impériale du Tibet, de son histoire, de ses structures sociales ancestrales, des lignées des chefs héréditaires.

Nous, les enfants, on était absorbés dans un jeu de cache-cache dans les herbes folles quand l'écho des injures de Chupa sans femme nous est parvenu parmi les herbes. Les gens qui n'avaient pas encore embauché et qui se réchauffaient au soleil au pied du mur de la forteresse se sont demandé ce qui était arrivé à Chupa sans femme. Plusieurs ont regardé en pouffant le spectacle que donnait Chupa sans femme. Il était furieux. Misère, misère! Quand le pouvoir de l'empereur n'a pas de limite, la pisse et la merde sont pour la tête des humbles. Misère! Si je suis de la famille du chef de Marnang, ce n'est pas quelques garnements et voyous comme vous qui vont me mettre à l'épreuve. Misère! Vous voulez détruire mon nid, moi, l'oisillon qui vole dans le sillon de mes ancêtres, les aigles? Moi, Chupa, le prolétaire! Chupa sans femme, main derrière le dos, arpentait la foule. Ses fesses faisaient des apparitions intermittentes au travers de son fond de pantalon éculé. Plusieurs personnes ont dit alors « Chupa, on veut juste construire une école pour les enfants, ce n'est pas après toi qu'on en a. Qu'est-ce qui te prend ?» Quelqu'un, la langue bien pendue, a dit « Chupa sans femme, arrête ta bougeotte. Si tu bouges trop, il n'y a pas que tes fesses qui vont finir par sortir. » Et tout le monde s'est esclaffé. « Chupa, quelles que soient tes qualités et tes défauts, tu as le cuir d'un bon yak et tu es de la lignée d'une famille de chefs. Même si tu ne peux pas approuver ce qu'on fait pour le bien du village, il n'est pas correct de créer des obstacles. Ne nuis pas aux activités gouvernementales, » a dit mon père avec la prestance d'un chef de village. Puis, tout en faisant signe à tout le village, il a proclamé « Allez, tout le monde au travail !» On a tous vu que Chupa sans femme restait perché sur les éboulis. Interdit et totalement immobile. À quoi était-il en train de penser, au fond de lui? Les habitants de Marnang, retournant avec leurs pioches et leurs pelles en fer, la terre et les cailloux de l'ancienne forteresse d'autrefois, se livraient à l'ample tâche de construire une école sur les vestiges de cette forteresse. Un vent de début de printemps a soufflé, faisant voltiger la terre. Chupa sans femme a essuyé les poussières tombées dans ses yeux. Il a repris des couleurs et, tout en suçant un brin d'herbe folle sèche qui provenait de la forteresse, il a observé l'effervescence des villageois. Les adultes nous ont chassé des vestiges de la forteresse et de ces herbes folles. On s'est alors rabattu sur les éboulis. Où se trouvait Chupa sans femme, et tout en suçant un brin d'herbe comme lui, on a regardé le spectacle des adultes qui construisaient notre école. « Pourquoi tu t'es mis en colère tout à l'heure ? » ai-je demandé à Chupa sans femme. Chupa sans femme s'est adressé à nous avec une grande solennité. « Ces gens-là sont en train de détruire les ruines de la forteresse de ma famille, celle des chefs héréditaires de Marnang. Bien évidemment que cela m'a mis en colère, tout à fait comme si ces enfants de 6 ou 7 ans étaient des adultes. « Tu es de la famille du chef de Marnang ?» lui a demandé Saljun. « Évidemment, a asséné Chupa sans femme. « La famille du chef de Marnang, c'est quelle famille ?» Quand Nima Dunjou a posé cette question, Chupa sans femme n'a pas su lui répondre. Tarfel a demandé. « Chupa sans femme, qui est-ce qui raconte que tu es de la famille du chef de la communauté de Marnang ?» Les enfants adorent poser des questions à tout moment. Chupa sans femme a répondu.

et il est resté à répéter ses manies, en égrenant son chapelet, laissant sa phrase en suspens. En tout cas, pour nous les enfants, cette question c'était au grand de la tranchée. Elle ne nous concernait pas beaucoup. Ce qui nous concernait, c'était qu'une école allait être construite sur les ruines de la forteresse. Il était très vraisemblable que dans l'histoire de Marnang, il y avait eu un édifice remarquable appelé la forteresse des chefs héréditaires de Marnang. Mais ce qui s'appelait école et qui était en cours de construction sous mes yeux ne s'était encore jamais produit depuis le début de notre ère cosmique. C'était un tournant digne d'être consigné dans les annales historiques du village de Marnang. L'école nouvelle, qui allait être construite à sa place, est devenue le bâtiment le plus remarquable du village. Ses bâtisses en briques rouges étaient superbes. La peinture des portes et des fenêtres avait une odeur de neuf qu'on ne pouvait humer nulle part ailleurs dans tout le village de Marnang. Devant ces bâtisses neuves, on a érigé un long mât à prière bien blanc, fabriqué à partir d'un tronc provenant de la forêt aux abords du village. Au début, on a pensé que ça devait être comme le mât pour les bannières de victoire qui étaient plantées au centre du Manikang, au carrefour central. Mais par la suite, lorsque le secrétaire Wang a apporté un tissu rouge orné de 5 étoiles jaunes à sa gauche, le jour de l'inauguration de l'école, on a vu pour la première fois le spectacle du drapeau rouge aux 5 étoiles flottant au vent dans le ciel de Marnang. L'école flambant neuve est devenue la couronne qui ornait les hauteurs de Marnang. Alors Pépé Crinière a dû modifier le contenu des explications du lieu.

Le jour de l'inauguration de la nouvelle école, le secrétaire Wang, cadre de la commune, était tout sourire. Mon père et Pépé Crinière aussi étaient tout sourire. Ce jour où les visages étaient tout sourire ressemblait à un jour de fête. Nous aussi, les enfants, on a couru en tous sens parmi les gens fous de joie. Le secrétaire Wang a placé dans son discours « Aujourd'hui marque un tournant de l'histoire de Marnang ». L'été est arrivé à Marnang. L'humidité, déposée sur le sol par la neige des matins d'hiver, a porté maintenant en cadeau la saison des fleurs. Un feuillage abondant poussé sur toutes les branches du grand arbre à Naga du carrefour central de Marnang et la source nectar naturel qui sourdait de l'arbre à Naga coulait en gazouillant. Dans le damier des champs de blé du village, la brise faisait frémir régulièrement une onde verdoyante et les montagnes et les vallées plus éloignées encore étaient aspergées d'un suc vert. L'été, les jeunes femmes de Marnang se dirigeaient vers les champs. Les personnes âgées qui, en hiver, se chauffaient au rayon du soleil, assises dans les recoins ensoleillés au pied du mur du Manikang, avaient changé de place pour se mettre à l'ombre fraîche de l'arbre à Naga qui lui faisait face. Les uns racontant, les autres écoutant, les contes et les histoires du roi Guessard de Ling. Mais dès la construction de l'école à Marnang, au début du printemps, les enfants ont été rassemblés dans la cour de l'école, construite sur les vestiges de la forteresse, sur les hauteurs du village, et le raffut de leur lecture a troublé le calme du village. De plus, quand la cloche s'est mise à sonner chaque matin et à chaque pause entre les classes, son écho a tournoyé dans le village de Marnang. Cela va sans dire. Mais même aussi dans la vallée isolée tout entière, dans les hautes terres et dans les basses terres de ce paysage de montagne. Était-ce un son de cloche destiné à provoquer le réveil? Ce son de cloche a graduellement pris le dessus de l'agréable son de la conque d'extrogyre qui provenait du Manikang au carrefour central et des manis qu'on y récitait. Donc deux choses ici à vous dire, un élément culturel avec

L'arbre à naga, je crois qu'on en avait déjà parlé. La culture religieuse populaire est très prégnante au Tibet et dans toute la diaspora d'ailleurs. Alors les nagas sont les divinités des sous-sols, des eaux et des rivières. En fait, ce sont des divinités qui sont très anciennes dans l'imaginaire populaire, bien entendu, liées très certainement aux âges très anciens des premières populations tibétaines. L'arbre à naga conjure le mauvais sort en quelque sorte et favorise même les éléments positifs afin que les nagas soient paisibles. Si nous parlons de nature et culture avec l'expression fameuse de Philippe d'Escola, l'humain, dans la culture tibétaine, doit respecter les territoires des non-humains. Voilà, c'est comme ça que l'équilibre se fait. Alors on peut remarquer qu'il y a les sous-entendus du texte, en particulier le son de cloche de l'école qui a pris le dessus sur le son de la conque d'Extrogyre, c'est le coquillage dont la forme d'enroulement est à droite. Et cette conque, cette grande coquille, si vous voulez, avec laquelle on sonne dans les monastères sur les hauteurs, on sonne les heures des pratiques, elle est vraiment symbolique de la religion tibétaine.

Et nous reprenons donc la vie de Milarepa, rédigée par son disciple Richumpa au XIIe siècle, traduction de Jacques Bacot, édition Fayard. Donc on rappelle que c'est qui est Milarepa, donc celui Mila vêtu de coton, Repa vêtu de coton, un des plus grands saints du bouddhisme tibétain qui a vécu donc au XIIe siècle dans ce qui est encore le Tibet médiéval, après la période impériale, qui a été donc du 8e au 9e siècle, après Jésus-Christ. Comment définir cette période? Nous trouvons quelques éléments intéressants dans l'âge d'or du Tibet de Katia Buffetry, Les Belles Lettres, 2019. Donc cet âge d'or qu'elle situe au 17e et 18e. Donc je vous lis un extrait. L'acculturation du bouddhisme au Tibet. Du 11e au 13e siècle, le Tibet fut à nouveau dominé par des structures seigneuriales décentralisées. La seconde diffusion du bouddhisme, c'est vraiment la façon classique de le nommer, ou Chidar, la première diffusion du bouddhisme sera lancée de l'extrême ouest grâce au roi Yeshe E. Pour ces dates, c'est 959-1036, et à son neveu Jiangshub E. Mais aussi de l'est, donc pour la deuxième diffusion, où s'étaient réfugiés trois moines qui avaient fui le Tibet central. La culture tibétaine s'inscrivit alors dans une perspective bouddhique sous-tendue par le Mahayana, le grand véhicule, dans sa forme particulière du Vajrayana. On a déjà entendu ces mots, hein. Pendant ce temps, le bouddhisme disparaissait de l'Inde à la suite de l'invasion musulmane. Lors de la première diffusion du bouddhisme, les Tibétains considéraient leur pays comme une terre où régnaient obscurité et démons. Mais une nouvelle perception se fit jour au XIIIe siècle, celle d'un pays bouddhique sous la menace de ses voisins barbares. Cette période sera marquée par une effervescence spirituelle et culturelle. Voilà, on est en plein dedans, hein. Des Tibétains partirent se former en Inde, des maîtres indiens vinrent enseigner au Tibet. Les grandes écoles du bouddhisme tibétain virent le jour. Vous voyez, ça nous campe un peu, ça nous précise un petit peu le contexte de cette période, de la vie de Milarepa. Donc pour le Mahayana, c'est le grand véhicule, c'est-à-dire un cadre spirituel dans lequel le fidèle s'engage à s'améliorer lui-même pour le bien de tous les êtres, en fait. C'est ça l'idée, hein. Et donc, nous le voyons maintenant un petit peu mieux dans ce siècle qui se situe à une période fondamentale où le bouddhisme assoit ses bases véritablement et où les traductions en particulier deviennent très importantes, notamment du fait que l'Inde traverse une période tumultueuse qui verra notamment la destruction des monastères et donc des bibliothèques, ce qui est extrêmement grave pour eux, pour les bibliothèques, pour cette culture. Et les Tibétains n'auront en fait de cesse de traduire depuis le sanskrit ces textes qui sont fondamentaux pour leur philosophie, et en particulier la phénoménologie dont nous reparlerons. Alors nous avions laissé Milarepa avec le deuil douloureux de son père et le transfert de succession de ses biens à l'oncle et la tante. Mila a alors 15 ans, et les oncles refusent de leur rendre les biens. Ayant dit, il souffla, se moucha, se leva brusquement, claqua des doigts, secoua le pan de son vêtement et frappa du pied. « Bien plus, cette maison même m'appartient. Ainsi, orphelin, sortez d'ici. » Disant ainsi, il souffleta ma mère. Il nous frappa, ma sœur et moi, avec la manche de son habit. Alors ma mère s'écria, « Père, Mila, trophée de sagesse, vois la destinée de tes enfants. » Tu as dit que du fond de la tombe, tu nous verrais. Voici venu le moment de nous voir. Elle dit, et pleurant, elle tomba à la renverse et se roula sur la terre. Nous deux, enfants, nous ne pouvions rien faire pour elle que pleurer. Le frère de ma mère, craignant les nombreux fils de mon oncle, ne pouvait lutter. Les autres gens du pays qui nous aimaient dirent qu'ils compatissaient. Il n'y en avait pas un qui ne pleura. Les autres témoins soupiraient profondément. L'oncle et la tante me dirent « Tu réclames tes biens, mais tu les as. Vous avez préparé un festin aux gens du pays, aux voisins, dilapidant sans compter la bière et la viande. Sont-ce tes biens? Ce n'est pas moi qui les ai.
les aurai-je, que je ne vous les donnerai pas, orphelins. Aussi, si vous êtes riche, faites-nous donc la guerre. Si vous êtes pauvre, jetez-nous des sorts. » Sur ces mots, il sortit. Après lui, ses partisans sortirent également. Ma mère ne cessait de pleurer. Son frère, les parents de Zécé et nos amis demeurèrent pour consoler ma mère. Et buvant les restes de la bière, il lui disait « Ne pleure pas, les larmes ne servent à rien. Demande quelques biens à tous ceux qui sont ici rassemblés pour le festin. Nous tous ici présents te donnerons ce qu'il faut. L'oncle et la tante même te donneront quelques bonnes choses. » Le frère de ma mère dit encore « Fais ainsi et renvoie ton fils à prendre un art. Puis vous deux, mère et fille, demeurez chez moi et faites la culture de mes champs. Il convient de ne faire que ce qui est utile. De toute façon, il ne faut pas que vous ayez honte devant l'oncle et la tante. » Ma mère répondit « Dépossédée de tous mes biens, je n'en ai jamais rien mendié pour élever mes enfants. Je n'accepterai pas de l'oncle et de la tante une seule parcelle de mon propre bien. Pourtant, j'enverrai mon fils faire ses études. Persécuté par l'oncle et la tante, nous devions encore courir dès le son du tambour, courir encore quand montent les fumées. Ils nous ont couverts d'opprobre. Après cela, je ferai moi-même la culture de mon champ. » Dans le pays de Tsa, au village de Mitongiga, précipice invisible, il y avait un magicien, maître Nimapa, très demandé dans les villages et nommé qui connaît les huit nagas. Ma mère m'envoya chez lui pour l'apprendre à lire. En même temps, nos proches, offrant de leurs propres biens, nous donnèrent chacun deux sortes de choses. Principalement, les parents de Zécé m'apportaient des provisions, de l'huile et du bois de chauffage. Et même, ils envoyaient Zécé, là où j'apprenais à lire, pour me consoler. Mon oncle maternel nourrissait ma mère et ma sœur pour qu'elles n'allassent pas travailler ailleurs et mendier. Et parce que son frère ne la laissait pas être pauvre, ma mère faisait le travail commun, un jour filant, un jour tissant. Elle amassa ainsi quelques biens et les choses nécessaires pour ses enfants. Ma sœur servait chez les autres autant qu'elle pouvait. Elle courait dès le son du tambour, courait quand les fumées montent, pour gagner quelques nourritures et quelques habillements. Souffrant de la faim, les vêtements en loques, l'âme abattue, nous n'avons pas été heureux. Ainsi parla le maître. À ce moment, tous les auditeurs, émus et affligés dans leur cœur, demeurèrent un moment silencieux en versant des larmes. Tel est le deuxième chapitre exposant le plus haut degré de la réalité de la douleur. Chapitre 3. Les méfaits. Alors Rechung dit « Maître, tu nous as dit avoir d'abord fait de mauvaises actions. Comment, je te prie, les as-tu commises ?» J'accumulais les péchés par le fait de la magie et de la grêle. « Maître, je te prie, quelles circonstances t'ont amené à apprendre les pratiques de la magie et de la grêle ?» Alors le maître continua. Alors que j'étudiais à Mitongika, un jour j'accompagnais mon maître à la vallée basse de Tsa, où il était invité à présider un grand banquet. Buvant beaucoup de bière, de plus buvant celle que je lui versais de mon côté et celle que lui versaient tous les religieux, mon maître fut ivre. Il me fit partir en avant avec les présents qu'il avait reçus. J'étais ivre aussi. Comme les chanteurs continuaient, j'eus le désir de chanter. Et comme j'avais une belle voix, j'allais en chantant. Le chemin passait devant ma maison. Et j'arrivais ainsi, tout en chantant, jusqu'à la porte même de chez moi. Dans la maison, ma mère était en train de griller de l'orge et elle m'entendit. « Qu'est-ce ?» se dit-elle. « Cette voix ressemble à la voix de mon fils. Il n'y a pas plus misérable que nous sur la terre. C'est trop inconvenant à lui de chanter. » Et ne pouvant croire, elle regarda. M'ayant reconnue, elle s'exclama de surprise. «
Sa main droite lâcha les pincettes. Sa main gauche lâcha le tournoir. Et laissant là le grain se brûler, elle prit un bois dans une main, une poignée de cendres dans l'autre. Elle descendit les grandes marches, sauta les petites et elle fut dehors. Elle me lança la cendre au visage, me frappa du bâton à coups redoublés sur la tête et elle s'écria « Père Mila, trophée de sagesse, voilà le fils que tu as engendré, tu n'as plus de descendance. Vois quel labeur sont voués la mère et la fille. » Et elle roula par terre, privée de sentiments. À cet instant, ma sœur accourut et dit « Frère aîné, à quoi penses-tu? Vois donc notre mère. » Et comme elle pleurait, je me rendis compte de la réalité. Alors moi aussi, je versais beaucoup de larmes. Tout en pleurant, nous frottions les mains de notre mère et nous l'appelions. Après un moment, elle revint à elle et se leva. Puis, fixant sur moi ses yeux remplis de larmes, elle dit « Alors qu'il n'y a pas plus malheureux que nous sur la terre, est-il saillant de chanter ?» Quand j'y pense, moi, ta vieille mère, je suis rongée de désespoir et ne puis que pleurer. Alors, faisant entendre des lamentations, nous nous mîmes à pleurer tous les trois. Je dis à ma mère, « Mère, tu as raison, ne sois pas tellement affligée. Je ferai tout ce que tu désireras que je fasse. Ce que je voudrais, c'est en haut que tu sois revêtue d'un manteau d'homme, en bas que monter... À cheval, tes étriers labourent la nuque de nos ennemis détestés. Cela n'est pas possible, mais tu pourrais faire du mal en usant d'artifices. Je désire qu'ayant appris à fond la magie, l'envoûtement et la grêle, tu détruises ton oncle et ta tante en premier, puis les gens du pays et les voisins qui nous ont fait du mal. Je désire que tu détruises leur race jusqu'au 9e degré. « Voici, tu iras. » Je répondis, « Je verrai, mère. Prépare le présent pour le lama et mon viatique. » Pour me faire apprendre la magie, ma mère vendit la moitié du champ petit à petit de peau de bête. Avec le prix, elle acheta une turquoise appelée Grande Étoile Scintillante, un cheval blanc nommé Lion qui n'a pas de frein, aimé dans le pays, deux charges de teinture, deux charges de sucre, qui furent consommés tout de suite, et elle acheva les préparatifs de mon départ. »

cet épisode assez quand même tragique, hein, de la douleur de la mère, de la manifestation de la cruauté, de l'absence de cœur des parents proches. Et nous en arrivons à la conclusion de cette émission. Et je voudrais vous dire un proverbe. Les Tibétains sont fous de proverbes. Ils en prononcent à toute occasion. Proverbe. Si à 13 ans, on n'a pas de projet, comment devenir le patriarche du village? Vous voyez, c'est assez amusant. Donc ce proverbe exprime en fait deux choses. L'amour passionné des Tibétains pour leurs enfants et aussi le sens de la responsabilité d'une communauté. Je ne sais pas si c'est une valeur qui est toujours cultivée, mais elle est vraiment au cœur de la culture tibétaine. Je pense qu'elle est au cœur de toute l'humanité, bien sûr. Et sur ces grandes choses et ces belles lectures, je vous souhaite une très belle journée ou soirée en vous disant à très bientôt. Portez-vous bien.

Le strobo nous examine depuis maintenant quelques heures à l'intérieur de cette boîte à musique. Quand happé par la mécanique des têtes qui tournent, je me permets un tournant inattendu. Les lumières ne sont plus semblables à celles de l'atmosphère froide dans laquelle nous étions plongés. Ici, ce n'est plus la chimie du néon, mais le soleil qui brûle nos peaux, spectateur de ce petit paradis où les clients sont teintés de bronze, où dans le dos s'écoule le sable chaud, telle une entêtante mélodie, luxure du temps qui ne s'étend plus. Entre les quatre murs de cet espace infini, les contours de notre petite vie sont devenus un horizon immense qu'il nous faudrait explorer. Petit cocon quotidien s'émue en sphinx qui danse. Mais face à mes pupilles, la synthèse prend fin dans le silence. Et c'est la basse qui recommence.

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0: Bonsoir à tous.
1: Bonsoir.
0: Ce soir, nous revoici en train de parcourir le dictionnaire des titres et, naturellement, comme ces émissions se font dans un ordre absolument impeccable, nous suivons l'ordre alphabétique direct.
1: Car nous savons lire.
0: On le dit. Nous en sommes à la lettre C, mes grandes nouvelles. Aujourd'hui, nous allons entamer la lettre D, tout à l'heure. Un peu de patience et nous commençons par un morceau qui s'appelle « Cotton Tail ».
1: Ça veut dire « tail », c'est la queue. Et la queue de coton ?
0: C'est pas du tout ce que vous pourriez imaginer.
1: Oh, mais nous ne sommes pas des personnes mal élevées, qui ont des vilaines pensées, pas du tout.
0: Non, mais quand même, à force de titres à double sens, on peut imaginer tellement de choses.
1: Eh bien non, c'est tout simplement la queue du petit lapin.
0: Oui, c'est un petit lapin qui est un peu tout fou et qui prend la fuite parce qu'il a un peu peur quand même quand on s'approche. Et vous savez comment courent les petits lapins ? Ils courent en agitant la queue de bas en haut et en agitant le corps de gauche à droite. Alors ça fait beaucoup de mouvements.
1: Eh bien tout ça pour vous dire que ce morceau, il est tout fou, tout fou.
0: Ah oui, c'est un morceau tout fou. Et la version que nous allons vous passer, c'est la version originale de Duke Ellington, parce que le morceau est de Duke Ellington, avec un solo de saxo ténor de Ben Webster.
1: Ah là là, qui est resté dans les archives célèbres.
0: Ah oui, légendaire. La légende est en marche. Ouvrez vos oreilles et à vos cafettes.

0: Le morceau qui suit s'appelle...
1: The Count.
0: Le Comte. Monsieur le Comte.
1: Absolument.
0: Monsieur le Comte. Alors évidemment, à qui pense-t-on tout de suite?
1: Eh bien évidemment à Béziers.
0: Surtout que ce morceau a été enregistré par Benny Moten. Et que le pianiste de cet orchestre, c'était justement le jeune William Béziers.
1: On se dit, c'est quand même étonnant, dans ces musiciens de jazz, vous avez un duc.
0: Ellington.
1: Vous avez The King, un roi.
0: Oliver.
1: Vous avez Earl.
0: Un baron.
1: Eh ben oui.
0: Heinz, le baron Heinz, monsieur le baron
1: N'est-ce
0: Heinz.
1: Pas
0: Mais en fait, il a bien eu tout le monde, lui, parce qu'il paraît que c'est son vrai prénom. Et puis, il manque un comte. Et figurez-vous que le surnom en question pose un problème, car il est apparu en 1934 ou 35. Or, le disque en question a été enregistré en 1930. Alors, après une enquête absolument fouillée de vos envoyés spéciaux de la planète du jazz, nous avons découvert qu'en 1930, dans un studio de la radio locale de Kansas City, William Béziers était venu jouer de l'orgue.
1: Et le disjockey a pensé immédiatement qu'il y avait donc ce qu'on vous disait tout à l'heure.
0: Il venait justement de passer leur disque.
1: Et il s'est aperçu qu'il lui manquait le comte. Pourquoi pas celui-là?
0: Vous savez comment sont les disjockeys, hein, ils sont impulsifs, une idée sur l'autre et avec du rythme. Alors hop, ça lui est passé par la tête et il a annoncé, eh bien après le roi, le duc et le baron, eh bien voici le comte Béziers lui-même.
1: Et moi, je vous ferai remarquer une chose. C'est quand même incroyable que ces musiciens qui sont devenus célèbres, très souvent alors que ce n'était pas du tout de leur fait, ils ont eu cette espèce de titre de noblesse. Moi, je trouve que pour des petits-fils ou arrière-petits-fils d'esclaves, c'est quelque chose qui est à retenir.

0: Sais-tu qui était Bernard de Marigny ?
1: Eh bien, c'est un homme qui était joueur, ça ne fait aucun doute.
0: Ça, c'est sûr.
1: Et un joueur de craps.
0: Oui, c'est même lui qui a introduit ce jeu à la Nouvelle-Orléans. Car M. de Marigny, qui est peut-être le lointain descendant du fameux Marigny des Rois Maudits, on peut rêver après tout, eh bien, il avait dans sa poche une paire de dés.
1: C'est quelque chose qui ressemble un peu au baccarat. Et leur particularité, c'est qu'on triche beaucoup à ce jeu-là.
0: Oui, parce qu'avec un peu d'habileté, on peut subrepticement changer les dés lorsque c'est votre tour de jouer et utiliser des dés lestés, donc
1: pipés.
0: Effectivement, ça ressemble au baccarat en ce sens que ce qui fait gagner ou perdre, c'est le total des deux dés ensemble. Voilà, pour le reste, c'est assez compliqué, mais naturellement, ça ne profite qu'aux gens qui savent y faire, si vous voyez ce que je veux dire. En tout cas, le crab shooter, c'est celui qui jette les dés. Et vous allez donc entendre par quelqu'un qu'on n'entend pas souvent dans notre émission, d'ailleurs, un excellent chanteur qui s'appelait Petey Wistrow.
1: Craps Shooter Blues.

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0: les hasards de l'ordre alphabétique nous font revenir chez Duke Ellington.
1: On va pas s'en plaindre. Rien.
0: Ah non, on va pas s'en plaindre, d'autant plus que vous allez avoir là le tout premier morceau sortant de l'ordinaire qui a enregistré Duke Ellington. Et c'était avant même qu'il entre au Cotton Club.
1: Historique en somme.
0: Ah, historically speaking.
1: The Creeper, c'est le titre. Mais on va vous parler là, pour vous expliquer un peu ce que c'est. C'est une femme dite de mauvaise vie.
0: Ou de joie. Ah, ouais.
1: Oui, ou de joie, et qui s'arrange toujours pour récupérer de l'argent indu dans les poches de son client.
0: En douce, naturellement, car elle sait aussi y faire de ce côté-là.
1: Mais ça a aussi une autre signification. Là, c'est côté homme. C'est un type qui séduit la femme d'un autre.
0: Et tu sais ce que ça veut dire dans le langage vernaculaire honnête? Eh bien, c'est juste la vigne vierge, celle qui grimpe le long des murs.
1: Elle est maligne, la vigne vierge, elle s'accroche. Hein.
0: Alors, on ne nous dit pas si c'est la vigne banale ou la catifolia, mais on peut toujours rêver.
1: The Creeper.
0: Avec la trompette extraordinaire de Bubber Melly.

0: Voulez-vous que je vous parle créole maintenant ? Eh bien, je vais vous dire le titre. C'est Créole Bobo. Eh oui, parce que Kidori, il parlait français. Ou plus exactement, il parlait créole. C'est-à-dire une sorte de français un petit peu aménagé. Bobo, pourquoi ? Mais qu'est-ce qui se passe quand un petit gamin reçoit une fessée ? Ben c'est Bobo.
1: Oui, et là en l'occurrence, Kidori va vous chanter donc dans ce patois de la Louisiane l'histoire malheureuse d'un galopin qui s'est fait prendre et qui prend une tourlousine.
0: Eh ben oui, pauvre ami.

Tandis Jean-Pierre Côte d'Argent, les mamas, les papas, oh papa, on l'aimait toi, elle aimait les petites bêtises, et c'est pour celle-là qu'il a. 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

0: Le morceau suivant s'appelle Crescent City Blues. Crescent, ça veut dire le croissant.
1: Mais quel croissant ? Ce n'est pas une ville où on fait des bons croissants le matin ?
0: Ben non, d'autant plus que c'est plutôt français quand même.
1: Et même, madame, c'est une viennoiserie. N'oubliez pas que le croissant a été inventé pour fêter l'échec du siège de Vienne par l'Empire ottoman il y a maintenant très longtemps.
0: Nous fermons là notre page historique.
1: Et nous ouvrons celle de géographie. Car le fameux croissant n'est autre qu'un méandre du grand fleuve paresseux qui s'enroule autour de la Nouvelle-Orléans.
0: Bel grand fleuve, naturellement, hein, c'est le Mississippi.
1: Et Crescent City, c'est un des noms de la Nouvelle-Orléans. C'est chanté et joué par un pianiste qui s'appelait
0: Little Brother Montgomery.
1: On a mis ce morceau parce que nous avons, nous, un souvenir de Little Brother Montgomery.
0: Ah oui, inoubliable.
1: Figurez-vous qu'il faisait partie d'une tournée de blues et gospel, comme il en avait eu quelques-unes dans les années 60, une de ces formidables tournées où on voyait arriver des gens qui étaient pour nous et qui sont devenus depuis pour tout le monde absolument légendaires.
0: Imaginez un tout petit bonhomme, d'ailleurs son surnom c'est Little, vraiment petit et coiffé d'un chapeau pointu.
1: Oui, il avait une grosse tête bien ronde et dessus un chapeau pointu. Il avait exactement l'air d'un tzoutzou.
0: Les tzoutzous auvergnats, pour ceux qui ne sont pas auvergnats, on vous rappelle que ce sont les lutins auvergnats.
1: Ce sont nos lutins à nous et ils ont des chapeaux pointus, j'insiste. Sauf voilà. Que, évidemment, il avait quand même, lui, taille humaine. Et alors, il était extrêmement prudent dans tout ce qu'il disait. Donc, une conversation avec Little Brother Montgomery était quelque chose qui se déroulait sur un rythme extrêmement moelleux.
0: Ça prenait du temps.
1: Et autour de nous, parce que tout ça, ça s'est passé dans le grand salon, très très grand, d'un hôtel qui se trouvait place de la République à Paris, je ne sais pas s'il existe toujours. Et il se trouve que par hasard, dans le même hôtel, le même jour, était hébergée l'équipe de France d'athlétisme. Et pendant que nous parlions avec les musiciens, Little Brother entre autres, mais d'autres, il y avait Victoria Spivey, je crois, cette année-là, dans la tournée, qui était une pétulante vieille dame assez extraordinaire. Autour de nous, eh bien, certains athlètes faisaient quelques exercices et Monsieur Dankos, le champion bien connu de l'époque, lui, il faisait des exercices de saut à la perche. Oh, ça vous donne l'ambiance. Rassurez-vous, néanmoins, étant donné la hauteur sous plafond de l'endroit, Monsieur Dankos n'avait pas cru bon de faire tous ces exercices avec une perche. Il mimait simplement ses élans.

0: Voilà un titre maintenant bien bizarre. Il s'appelle Cushion Footstomp, c'est-à-dire le pied-coussin. Pied-coussin, ou le coussin-pied. Évidemment, on peut toujours dire que le coussin, c'est le pied, dans certaines circonstances. Mais quand même, c'est un peu court. Dites-nous en plus, madame, s'il vous plaît.
1: Eh bien, quand on a les pieds déformés, on marche d'une drôle de façon, un peu comme si on marchait sur des coussins inégaux, voyez ? Et donc, la caractéristique souvent des musiciens et souvent des jazzmen, c'est d'avoir des surnoms vraiment amusants et très réalistes. Et c'est vrai que si vous marchez avec difficulté, on s'imagine facile qu'on marche sur des coussins.
0: Oui, c'est amusant, enfin, sauf pour ceux qui marchent sur des coussins.
1: Oui.
0: Il y a quand même quelques branches auxquelles on peut se raccrocher. Malheureusement, nous n'avons pas pu le savoir. Parce que, après tout, ça pourrait aussi être une danse. Tu sais qu'à l'époque, on en inventait tous les 8 jours. Ça pourrait être la danse en imitant, comme si on avait des coussins aux pieds. Car n'oublions pas qu'à l'époque, pour enregistrer les disques, il ne fallait pas que les pieds des musiciens viennent ébranler l'espace autour d'eux. Et on leur mettait un coussin sous les pieds.
1: Oui, pour éviter que les tapements fassent sauter l'aiguille très très sensible de l'enregistreur.
0: À l'époque, on enregistrait acoustique. Voilà une piste à laquelle l'auteur du dictionnaire des titres n'a certainement pas pensé. Et nous sommes très fiers de vous la livrer authentique. Il s'agit d'un disque de Clarence Williams, un de ses meilleurs disques d'ailleurs. Clarence Williams était un chef d'orchestre de la Nouvelle-Orléans, neveu de la célèbre Lulu White, la propriétaire du Mahogany Hall, maison de plaisir entièrement construite en acajou, s'il vous plaît.
1: Oh.
0: Et c'est là qu'il avait fait ses débuts de pianiste pour accompagner les striptease de ces dames. Après quoi, il est allé à Chicago et il est devenu une figure du jazz de Chicago, éditeur de musique, chef d'orchestre. Il a énormément enregistré dans diverses circonstances. Et c'est lui qui a réussi, quelques années avant ce que vous allez entendre, à réunir au studio Louis Armstrong et Sidney Bechet.
1: Oui, quand même.
0: Et ça ne s'est reproduit qu'une seule fois par la suite pour une séance qui était à moitié réussie seulement. Bon, ça c'est pour la petite histoire. Voici le pied, le coussin, Clarence Williams et les siens. Il y a là un trompettiste méconnu, mais qui gagne à être connu. Vous en avez de la chance, chers auditeurs de la planète du jazz. Ce trompettiste s'appelait Eddie Allen.

0: Et maintenant, nous vous emmenons dans le Texas, dans la bonne ville de Dallas.
1: Ah oui, alors là, Dallas, qui ne connaît pas Dallas ? D'abord, je dirais bien d'abord, hein. Il y a eu le feuilleton avec l'univers impitoyable. Et il y a eu quelque chose dont on rirait moins, hein. C'est l'assassinat.
0: Du président Kennedy, et là, il n'y a pas de quoi rire. Et même, d'ailleurs, vous savez, ça fait partie des choses dont on se souvient où on se trouvait quand on les a apprises.
1: Oui.
0: Nous étions en train d'entrer dans la salle à manger de mes parents pour y déjeuner, et la radio marchait et annonçait ça.
1: Inoubliable.
0: Dallas.
1: Dallas, c'est pas seulement des assassinats ou des choses comme ça. C'est aussi une ville avec énormément d'activités, spécialisée dans le coton, le pétrole. Et bien sûr, quand il y a du mouvement comme ça, il y a aussi de la musique parce qu'il y a des gens qui arrivent dans cette ville, des jeunes souvent. Et il y a eu beaucoup de blues.
0: Oui, dans les années 20 et 30, Dallas était une ville où il y avait énormément de bluesmen. Eh bien, ce Dallas Blues, nous allons le confier à un trompettiste français, à un orchestre français. C'était cet orchestre qu'on vous fait entendre de temps en temps, qui fit notre bonheur pendant 20 ans et qui s'appelait les Dumoustier Stompers. Et là, mon confrère et néanmoins ami, Alain Martien, qui tenait l'autre trompette, nous a demandé d'enregistrer Dallas Blues. Il nous a donné un petit arrangement. Et une des raisons pour lesquelles on passe ce morceau, c'est parce que, justement, Alain Martien, il joue vraiment très bien. Puis c'est un type qui sait jouer le blues.

0: Et maintenant, nous voilà dans la BD.
1: Et oui, avec Dance of the Goon.
0: Et oui, le personnage de ce qu'on appelle là-bas des comics s'appelait Alice the Goon.
1: Grande, grosse et bête. Ce qui est toujours très séduisant, n'est-ce pas?
0: C'est à peu près à ça que ressemblait le personnage, semble-t-il. Mais il faut dire que le dessinateur s'est rattrapé par la suite, puisque c'est également lui l'inventeur de Popeye, le fameux Popeye the Sailor.
1: Ah oui, alors là, tout le monde le connaît. Hein. On ne sait pas le nom du dessinateur, mais par contre, celui de Popeye, tout le monde sait.
0: Oui, tout le monde sait, y compris pour les épinards. Comme c'était une bande dessinée très lue, le mot est passé dans l'argot peu à peu. Le mot goon.
1: Une grande bêtasse, quoi.
0: Ouais. Eh bien, Johnny Hodges et son petit orchestre, qui a un son collectif reconnaissable entre mille, a arrangé une petite chose où on fait danser ce personnage.
1: Dance of the Goon.

0: Vous remarquerez que depuis quelques instants, nous sommes dans la lettre D. Nous avons donc quand même avancé d'un cran et la lettre D est marquée par une petite personne fort intéressante, au très joli nom.
1: C'est Daphné.
0: Daphné.
1: Daphné, elle était irlandaise. C'est une rencontre qu'a fait Charles Delaunay lors de déplacements à Londres avec le Quintet.
0: Le Quintet, vous savez bien, le Quintet, c'est...
1: Quintet du Hot Club de France.
0: Bien sûr, Django Reinhardt, Stéphane Grappelli en étaient les deux figures emblématiques.
1: Ah, c'est du beau monde.
0: Et Charles Delaunay avait, conjointement avec Hugues Panassier, fondé une marque de disques en France qui s'appelait Swing et qui a été justement un des grands promoteurs de ce petit orchestre à cordes qui est resté assez unique d'ailleurs, hein, parce que c'était la première fois que dans le jazz, on voyait surgir un orchestre où il n'y avait que des cordes. Hein. Un violon, une guitare solo, deux guitares rythmiques, une contrebasse, que des cordes. On peut même les compter, ça fait 26 cordes.
1: Ah bon ?
0: Ouais, ouais, 26 cordes.
1: Ah bon ?
0: Ah bah oui.
1: Quelle chance.
0: Officiel. Et puis, ils étaient au studio. Alors là, c'est pas tout à fait le quintet de notre club, quoi qu'il soit quand même cinq, mais il y a deux violons. Il y a Stéphane Grappelli, mais il y a un grand violoniste américain qui s'est joint à lui, qui joue en duo avec lui, qui s'appelait Eddie South.
1: Ah oui.
0: Et puis un autre bassiste américain dans le secteur, de passage à Paris, car tout ça se passe en 1937, où une exposition à Paris a attiré énormément de monde. Ce bassiste qui s'appelait Wilson Meyer, ça a vraiment fait merveille. Là donc c'est un duo de violon en fait. Mais ça se passe sur une composition que Django Reinhardt avait en tête ce jour-là. Il en joue le motif au studio et Charles Delaunay dit « Ah, on dirait que musicalement ça veut dire Daphné ». Peut-être qu'il pensait à son irlandaise ou que l'irlandaise était sur place. Enfin, c'est comme ça que le morceau s'est appelé Daphné. Et il y a un truc dans ce thème. Marie-Ange Martin, illustre guitariste et puits de science jungologique, nous a dit que le thème de Daphné résultait de notes frappées sur trois cordes de la guitare jouées à vide. Voilà, les musiciens apprécieront.

0: Le morceau suivant, c'est Daybreak Express. Figurez-vous qu'il y a des gens qui voulaient faire un petit film depuis la partie aérienne du métro dans la 3e avenue de New York. Et s'il vous plaît, ils ne se sont pas gênés, ils ont demandé à Duke Ellington de faire la musique.
1: Oui, pour la bande sonore. La particularité de ce film, c'est qu'il recherchait un peu de poésie. Et comment, à New York, trouver un peu de poésie? Là, il y a deux solutions. Ou bien tu montes très haut et tu assistes au coucher du soleil. Là, c'est extraordinaire, parce que quand les projecteurs s'allument, tu vois exactement ce que tu respires. C'est impressionnant. C'est juste qu'on voit à travers.
0: On voit quand même les lumières, quand même.
1: Des projecteurs. Ou bien, c'est de se balader au petit matin. Et c'est ce qu'ils ont fait. Le film a été tourné au petit matin. Et c'est pourquoi on pourrait traduire le titre de ce morceau d'Ellington par...
0: Le train du point du jour.
1: Ah, c'est joli.
0: Ah, c'est beau quand même.
1: C'est très évocateur. D'ailleurs, la musique aussi, vous allez voir.

0: Nous allons terminer cette émission avec DB Blues. Alors, je vous dis tout de suite qu'il y a deux DB Blues et que ce n'est pas celui de Blind Lemon Jefferson, dédié aux automobiles Duesenberg, dont nous allons parler. C'est celui de Lester Young.
1: Oui, il y a une histoire dans l'histoire. Quand les Américains sont entrés en guerre, Lester Young, qui n'était pas franchement un type porté sur être soldat.
0: Ah oui, c'était pas son profil du tout.
1: Il a été incorporé parce qu'il n'avait pas le choix.
0: Il était mobilisé. Alors, il a réussi à tenir longtemps parce que je crois que ça se passe en 44. Enfin, quand même.
1: Et finalement, il était tellement rebelle, il faisait les choses qu'il fallait pas. Il a fini par être chopé.
0: Et hop, il a été foutu au Newf aussi sec.
1: Oui, et c'était pas rigolo, hein. Le terme poli militaire, c'était detention, barati et bi.
0: Voilà donc les raisons de ce titre. Mais alors plus tard, quand on l'a un peu creusé l'affaire avec lui, il a dit, dans mon esprit en réalité, ça voulait dire...
1: Dirty beach.
0: Faut-il qu'on vous traduise? Je crois pas que ça soit souhaitable.
1: N'empêche que le morceau est très beau.
0: Ah oui, le morceau est très beau.

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2: Bonjour Olivier.
3: Bonjour Guillaume.
2: C'est notre dernière émission de la saison de la sélection du Festivalier sur Radio Margeride, sur 48 FM, sur Radio Bartas. Et au programme aujourd'hui, on vous propose de revenir un petit peu en arrière parce que la programmation de la saison culturelle de la ville de Mende nous propose de découvrir Melba ou de redécouvrir Melba pour ceux qui l'auraient déjà vu au Festivalier. Donc ça sera le dimanche 21 juin à 19h.
3: Et c'est gratuit.
2: C'est gratuit sur la place Urbain 5. Et on se rappelle donc de ce live avec Melba, donc à Festivalier. Vous l'aviez accueilli en Festivalier 2021.
3: Tout à fait. C'était le début de son projet, son premier album. Elle a depuis sorti un autre album magnifique et ça a encore progressé sur scène. C'est vraiment super. Ne loupez pas son passage à Mende. Vous allez vous régaler.
2: J'en avais un très très bon souvenir, donc on sera là, bien entendu. On réécoute donc l'interview, c'était Adèle Chiron. Sympa de retrouver Adèle au micro. Et pareil pour Jérôme Rascol de Radio Zema. On vous salue tous les deux. Et on se fait plaisir donc de réécouter cette interview, puis le live depuis la place des Moines de Langogne. Belle soirée.
4: On a le plaisir de recevoir Melba. Bonjour Melba.
5: Bonjour.
4: Alors, Melba la vraie, notamment sur, sur les réseaux sociaux, on peut te retrouver comme ça.
5: Oui.
4: En tout cas, la vraie pourquoi d'ailleurs enfin...
5: Parce que officiel, je trouvais ça trop pompeux quelque part. Donc voilà, c'était un peu une blague et puis c'est resté.
4: Ok. Alors, on va te présenter brièvement. Donc en 2019, Cœur Combattant, c'est ton premier EP qui sort, un EP 5 titres. On y reviendra un petit peu plus dans le détail. The Voice, évidemment, en 2020. On ne va pas parler que de ça, mais on va y revenir brièvement. et puis, je crois un premier album à venir, peut-être prochainement. Et pareil, on pourra y revenir. Tes débuts aussi, on va en parler. Je me tourne vers Adèle.
5: Oui, du coup, tu as débuté au conservatoire, c'est bien ça, à côté de Lyon, c'est bien ça?
6: Oui, j'ai étudié à l'École nationale de musique de Villeurbanne. Ouais. Vous êtes bien renseignée, dis donc.
5: c'est notre métier.
6: Bravo.
5: En tout cas, est-ce que tu peux nous expliquer un petit peu quel instrument du coup tu jouais, pourquoi tu as décidé de faire une école de musique?
6: Comme à peu près plein de gens, je me suis posé la question de ce que je voulais faire après mon bac. Et la musique, c'était ça depuis longtemps. Le théâtre aussi, je savais pas trop, j'ai hésité. Et puis finalement, je me suis tournée vers la musique. J'ai passé des auditions pour rentrer à l'ENM. Et voilà, c'est comme ça que ça s'est fait. J'ai tout fait en chant. Après, quand on est chanteur, généralement, on est amené aussi à s'intéresser au clavier pour travailler l'harmonie, pour composer. Donc je joue très très modestement des claviers. mais j'ai décidé de pas travailler ça pour la scène, parce que je préférais vraiment être dans mon texte et dans ma voix et tout, mais du coup au conservatoire principalement c'était la voix.
5: Et d'où vient cette passion du coup pour la musique? Tu as une famille déjà musicienne?
6: Oui, alors je sais pas si ça vient d'eux, si c'est héréditaire, mais en tout cas oui, mon père il est artiste de métier, il est musicien, comédien et chanteur, ma mère est musicienne amatrice aussi. Je sais pas si ça vient d'eux, je sais pas comment on peut expliquer une passion, mais en tout cas, c'est là, ça existe et c'est cool.
5: Donc du coup, tes premières scènes en tant qu'artiste, musicienne, tu as commencé avec Amélie Fouillet, avec le duo Les Funky Sardines, tu me dis si je me trompe, hein,
6: non, c'est
5: alias
6: ça.
5: Corinne et Capucine.
6: Ouais, c'était donc, nos personnages,
5: ouais. Ouais, c'est ça, entre de la musique, du théâtre, on avait presque l'impression qu'il y avait un peu d'opéra parfois.
6: C'est ce qu'on appelle un duo de clowns sans nez, donc c'était vraiment la tradition du clown, un auguste, un clown blanc. C'était quand même un tour de chant, c'était très musical. Et effectivement, on s'amusait beaucoup avec les esthétiques musicales différentes. Et, Et voilà, avec nos moyens, parce qu'à la base, c'était juste ukulélé et deux voix. Et des petites percus un peu ridicules. Voilà, c'est un spectacle qui était beaucoup sur le ridicule aussi, parce que le clown joue beaucoup avec le grotesque et le ridicule. Voilà.
5: Donc c'est comme ça que du coup, tu as commencé en tout cas sur scène.
6: Ouais, tout à fait. Mais même sur scène, pas tellement, parce qu'en fait, on a fait beaucoup de rues. C'était un spectacle qui était orienté vraiment pour tous les lieux possibles et imaginables. Donc en fait, on a commencé dans la rue. Et puis ensuite, on s'est tourné vers les salles. Et on a joué aussi en chapiteau. Voilà, on a fait plein de choses très différentes. C'était D'accord. vraiment cool.
5: Et du coup, c'est pour ça que, enfin, en tout cas, tu t'essayes aujourd'hui, même dans tes clips ou sur scène, de garder un peu un côté théâtral ou tu l'as un peu oublié ?
6: Ben, j'y pense pas comme ça, mais c'est vrai que j'y avais pas pensé de cette manière-là. Donc, je te dirais non, a priori. Mais ça va peut-être revenir parce que ça me manque quand même pas mal, la comédie et de jouer des personnages. Ça me manque quand même beaucoup. Donc c'est possible que ça revienne par la suite, ouais.
5: D'accord.
6: Après, voilà, quand on a un projet musical en son nom, qu'est-ce qui est mon cas, on essaye de se présenter d'abord, et puis, pour pas trop brouiller les pistes. Et après, voilà. Donc on n'est pas à l'abri, effectivement, qu'il y ait du théâtre un peu qui revienne dans tout ça.
4: Ouais, ce serait très bien, même. alors, peut-être une autre dimension, justement, scéniquement, The Voice, cette expérience que tu as fait en 2020. Alors, je crois que déjà, tu l'as plusieurs fois refusée, en fait.
6: Oui, oui. Ouais. En fait, il faut savoir que, je sais pas si j'ai le droit de le dire, mais bon. en fait, la plupart des gens que vous voyez à l'émission, ils ont été castés par des casteurs qui ratissent l'Internet mondial et les marchés et les concours de chant locaux et tout. Donc en fait, la plupart des gens, ils ont été invités à participer, ils se sont pas manifestés d'eux-mêmes. Mais c'est normal, hein, parce qu'il y a une quantité de gens à trouver qui est assez incroyable. Donc effectivement... Je sais que je suis dans les fichiers des casteurs de télé parce qu'on m'appelle pour diverses émissions, même des émissions que j'ai jamais vues se créer au final. Et j'ai refusé longtemps The Voice et puis finalement j'y suis allée l'année dernière.
4: Ouais. Et tu l'avais refusé notamment, je crois, parce que t'es pas forcément hyper fan de la compétition, par exemple.
6: Oui, je me suis fait un sacré croche-patte en participant à cette émission, dans la mesure où, ouais, effectivement, je travaille beaucoup contre cette histoire de compétition dans la musique et dans l'artistique. Et finalement, c'était pas, ouais, je me suis un peu sabotée sur ce coup-là parce que ça a continué de me mettre mal à l'aise, en fait, de me rejeter dans ce genre de bail-là. C'était pas. Ouais, ça me fait pas mal souffrir la compétition dans l'artistique. Je trouve que ça n'a aucun sens de comparer des gens et de les mettre en compétition. Je trouve ça à aucun moment salvateur. Et même si dans l'émission j'ai tout fait pour ne pas me mettre en compétition et tout, en fait, bon.
4: Jusqu'à ton dernier duo, je crois d'ailleurs. Enfin, tu l'as plus vécu comme un duo que comme un duel, en fait.
6: Exactement. Et puis c'était d'un commun accord avec la personne avec qui je chantais. Et en même temps, on était quand même malgré nous dans une compétition, donc c'était quand même assez dur à vivre finalement, pour elle comme pour moi en fait. Hein. Enfin, elle aussi, elle a pas hyper bien vécu cette histoire de compétition. Et voilà, après nous, on faisait de la musique l'une avec l'autre et on n'était pas. On me l'a reproché d'ailleurs, ça a pas été gardé au montage, mais on m'a reproché d'être trop dans le partage avec cette personne plus que dans la compétition. Du coup, finalement, moi, ça me va. Hein. Ça a confirmé mes valeurs, entre guillemets, mais pour ça, c'était assez douloureux, c'est vrai. Ouais.
4: Mais après, ça reste malgré tout, parce que c'est vrai qu'on voit des artistes qui sont parfois confirmés, et pas forcément en termes de notoriété, mais vraiment artistiquement. Je pense à Inaïche, notamment, il y a quelques années, que moi je connaissais, enfin, j'avais déjà vu plusieurs fois en concert, et puis qu'on la voit débarquer sur ce genre d'émission, donc c'est souvent des tremplins un petit peu. Est-ce que ça a pu, en tout cas, toi, t'apporter un petit boost, on va dire, en termes de vue, de notoriété, si ça peut servir peut-être à quelque chose, au moins, c'est ça ?
6: Oui, je pense que ça a amené des gens qui ne me connaissaient pas à me connaître, en tout cas à connaître mon travail. Après, moi, j'ai pas vraiment pu montrer qui j'étais parce que, en fait, il y a des contraintes vraiment intenses de choix de chansons, etc. Par exemple, mon ADN, c'est vraiment le français et j'ai jamais chanté en français à The Voice. Donc, en fait, c'est un peu, il y a plein d'inconnus à l'équation et tout ça. Et donc, j'ai pas vraiment pu briller comme je voulais. et briller tout court d'ailleurs, parce que, en fait, j'ai fait vraiment très peu d'émissions. Hein. J'ai fait 2 émissions. Et donc, je pense que ça a amené un tout petit peu de gens à me connaître. Après, c'est pas énorme en termes de chiffres, mais c'est pas grave. Les gens qui sont là, c'est très très cool et ça me fait très plaisir. Et puis, en fait, je sais pas, il y a un genre de. Avec cette,

0: Les médias voient que j'ai fait cette émission-là. Ils sont assez chauds généralement pour m'inviter. Donc voilà, ça fait un petit multipass.
1: Référence au cinquième élément.
0: Toujours.
1: Alors, on va pas évidemment parler que de The Voice, de ton EP aussi. C'est un titré sur les cinq titres. T'as déjà réalisé trois clips. J'imagine que c'était important pour toi de mettre en image, parce que t'as un univers qui est quand même assez important, enfin visuellement, thématiquement aussi. Notamment avec Céleste, je pense, parce que c'est vrai que quand on met comme ça un personnage en avant dans un texte, on a forcément envie, j'imagine, de le réaliser peut-être en clip.
0: Oui, alors c'était assez spécial, ma démarche avec les clips jusque-là, elle est assez chaotique, j'avoue. mais ça me fait plaisir. Moi, j'aime beaucoup collaborer avec des gens, donc en fait, je fais extrêmement confiance, vraiment, quoi. Donc, je me suis occupée de mon premier clip, Machine de guerre, avec vraiment des bouts de ficelle. Quand on n'a pas beaucoup de thunes et tout pour réaliser les choses, c'est vraiment avec des bouts de ficelle et tout, quoi. Donc, on fait ce qu'on peut. Pour Céleste aussi, d'ailleurs. Mais pour Céleste, il y avait une grosse équipe. Et en fait, j'ai confié Céleste à Casimir de Carvalho, qui est le réalisateur. Et c'est un de ses premiers films, hein, d'ailleurs. Et voilà, du coup, il a fait ce qu'il imaginait de la chanson. On n'imagine pas, d'ailleurs, forcément la même chose, lui et moi. Mais je lui ai laissé les clés, un peu. Et ça me fait plaisir aussi des fois de lâcher un peu les clés pour dire voilà fais ton film avec ma chanson et tout. Je pense pas que j'aurai de nouveau cette démarche là à l'avenir parce que j'ai beaucoup plus d'idées qu'avant aussi. Mais je trouvais ça intéressant d'avoir la vision de quelqu'un d'autre sur mon texte et sur ma musique. Donc on a fait comme ça avec Casimir et c'était vraiment cool. Et puis j'étais vraiment très heureuse aussi d'inviter les actrices principales qu'il y a dans ce clip là qui sont assez phénoménales. Noémie Brigand joue très très bien la morte, et il faut le dire. Et Sixtine, la danseuse, elle est incroyable. Je m'aventure pas à dire son nom de famille parce que je vais l'écorcher, c'est sûr. Mais Sixtine est une danseuse incroyable et elle arrivait tout juste de son école à New York en fait. Enfin, c'était un peu fou de la voir là. Ça va vraiment être une grande grande danseuse, donc c'était vraiment très très stylé de la voir. Et puis pour Amazon, mon dernier clip, je me suis beaucoup plus investie. J'ai enfin mis des poneys dans ma musique parce que c'est ma passion absolue. Encore un truc qui ne s'explique pas. Donc, voilà, je pense qu'à l'avenir, il y aura beaucoup de poneys. Énormément de poneys dans tous les clips, je pense.
2: Il y en a pas mal aussi à Langogne, hein, des poneys, si tu en as besoin,
0: oui,
2: pour les clips.
0: J'en ai vu beaucoup sur la route.
2: Des ânes aussi.
0: J'ai un radar à poneys en plus, donc je les repère vraiment dans le paysage.
1: Je parlais de thématique aussi, il y a une forte dimension féministe évidemment, hein, sur ton EP, dans tes textes, je pense aussi à Amazon, à Ronde aussi. Comment tu la vois cette dimension féministe? Est-ce que c'est un engagement pour toi? C'est souvent un mot un peu fort, mais...
0: Pour moi, c'est pas un engagement au départ, c'est juste que quand j'écris, j'écris... de manière assez égotripale sur ma vie et sur ma vie ou en tout cas sur la vie que j'ai envie de mettre en place en fait. Enfin, j'ai pas peur d'écrire sur des choses qui sont un peu des idéales ou des utopies. Donc écrire ces chansons là, c'est pas un manifeste de féminisme, mais comme je le suis, bah, ça transpire évidemment de mes textes. Après, je suis très heureuse quand Amazon est reprise en manif féministe, ça me fait ultra plaisir et ça me fait très très chaud au cœur. Moi, j'ai pas une démarche engagée à la base. C'est juste que ma vie, elle est comme ça et que du coup, ça transpire dans ma musique. Après, évidemment, je choisis ou pas de sortir ou pas une chanson, mais je veux dire, c'est pas à la base, c'est pas une volonté de dire oh, je vais écrire un truc engagé et tout ça. Bon, en tout cas, j'essaye de pas écrire quand je sens que ça devient un peu engagé. J'essaye de pas mettre en avant ce qui me déplaît dans la société, mais plutôt ce que j'aimerais voir exister.
2: Et concernant le style musical, en fait, de tes chansons, tu peux nous définir un petit peu comment toi, tu vois ta musique?
0: Alors, on arrive à un moment de mon expérience avec tout ça, qui est vraiment un moment un peu charnière, donc c'est assez intéressant comme question en ce moment. Tout comme pour le clip de Céleste, j'avais vraiment donné les rênes à Nicolas Steib, qui est le réalisateur du premier disque, de mon tout premier, l'EP de 5 titres dont tu parlais. Parce que ce qui était important pour moi, c'était mes textes, ma voix, et tout ce que je voulais, c'était faire de la pop. Donc je lui ai dit ça, et après je lui ai dit, vas-y, je connais ta musique et ta musicalité, je sais ce que tu vas faire avec mes sons. je suis arrivée avec des guitares voix, des pianos voix, et je vais laisser le truc. Et en fait, on a fait genre aucune retouche. J'étais dans un

0: lâcher prise absolue, ce qui est assez rare en fait. Les gens font quand même un peu des retouches et tout. Moi j'étais là, ok, trop bien et tout, ça me plaisait, hein. Honnêtement, ça me plaisait fort. Et puis j'ai un peu grandi depuis. Et puis maintenant, on compose beaucoup ensemble avec Nicolas Steib et Jason Del Campo qui m'accompagne aussi sur scène, qui sera là ce soir. Et maintenant, j'ai beaucoup plus d'idées musicales aussi, en plus du texte et des mélodies, beaucoup plus d'idées de son, beaucoup plus d'idées de texture et tout ça que je veux mettre en avant. J'assume vraiment beaucoup plus de là où je viens musicalement, c'est-à-dire des choses que vraiment j'assumais pas avant, comme la musique classique, comme des musiques plus traditionnelles qu'écoutent mes parents, par exemple, que j'ai entendu toute ma vie, mais j'assumais vraiment pas, quoi. J'étais en mode ado, un peu genre non, c'est nul.
1: Quelles sont les chansons justement que tu n'assumais pas avant et que maintenant tu te dis ouais?
0: Alors c'est pas que j'assumais pas certaines chansons, c'est que je m'autorisais pas à écrire certaines choses. Enfin, j'avais pas conscience de mes influences musicales en fait. Vraiment, j'étais un peu dans un déni d'influences musicales. J'étais là non, mais moi c'est le turfu mon truc, laissez-moi tranquille. J'ai aucune je ne sais pas, voilà. Et en fait, je me suis rendu compte que dans mes influences musicales, il y avait énormément de chansons françaises, énormément de musique espagnole que j'écoute depuis toujours. Des musiques traditionnelles françaises aussi, évidemment, d'Auvergne notamment. dans l'album, il y aura sans doute une bourrée, ce qui peut s'apparenter à une bourrée. Enfin, ce sera très électro quand même, mais enfin, voilà quoi. J'ai essayé de maintenant, j'essaye vraiment de digérer tout ce qui m'appartient et d'en prendre conscience pour être OK avec ça et pouvoir le mettre dans ma musique. Et maintenant, c'est vraiment important pour moi de choisir des sons, de me rattacher un peu au truc originel de ce qui est ancré dans mon corps de musicienne, en fait, que j'avais pas du tout avant. J'étais vraiment plus dans le texte. Et voilà. Donc, je vous invite à attendre l'album.
2: Est-ce que tu aurais peut-être une date à nous donner pour l'album, justement, ou...
0: Alors, c'est assez compliqué avec ce qui s'abat sur nous, là, les... toutes ces histoires de bestioles qui... Bref. Oui. Moi, j'aimerais très fort... J'ai fait le vœu que ça sorte au printemps 2022. Aussi parce que c'est un album qui sera chaud, qui sera vraiment solaire au possible. Donc, pour moi, ce sera assez logique qu'il sorte au printemps ou au début de l'été. Mais après, on verra. Hein. Des fois, les rétro-plannings, ça bouge. C'est fait pour bouger, mais moi, j'aimerais beaucoup qu'ils sortent au printemps 22.
2: D'ici là, on peut réécouter certains de tes titres. On va faire la pause musicale, justement, pour te découvrir peut-être un petit peu plus. Alors, moi, j'avais vraiment eu un coup de cœur pour Ronde. Il n'y a pas eu forcément une clip. C'est pas forcément le plus connu, justement. Donc,
0: ouais.
2: C'est peut-être intéressant de le faire, faire découvrir aussi. Et j'ai beaucoup aimé. Donc, on va écouter Ronde de Melba.
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0: Ronde à l'instant donc de Melba, extrait de l'album, enfin de l'EP Cœur Combattant. Comme je le disais, un gros coup de cœur pour ma part. Et ça me faisait un peu penser aussi Melba donc à une série sur laquelle tu avais participé, Cher Corps de Léa Bordier, qui est une chaîne féministe sur YouTube. Et est-ce que tu peux me parler brièvement voilà de ce passage-là qui peut faire écho en fait à certaines de tes paroles justement sur ce titre qu'on vient d'écouter.
1: Oui, c'est vrai, ça peut faire écho vraiment à cette vidéo-là. Les vidéos de Léa Bordier, c'est des vidéos qui parlent du rapport au corps exclusivement pour les femmes, en fait, enfin de femmes. C'est des vidéos personnelles, c'est un tournage très intime, vraiment. Et c'était assez fou, je pense qu'on a tourné ça en 2018.
0: Je crois que c'est ça.
1: Et j'avais déjà écrit Ronde. Effectivement, ce témoignage-là de Cher Corps, il peut se recouper avec cette chanson. Parce que pour moi, c'est important de parler de sexualité, de la sublimer aussi, et d'en parler de manière assez inclusive. Et étant une personne grosse, pour moi, c'était important de me redonner une place, je vais le dire, de me redonner une place sexuelle dans la société. Parce qu'en fait, dès qu'on fait partie d'une minorité, on va dire, avec des particularités physiques, un peu, on nous désexualise totalement. Donc ça va être un peu ambivalent avec des combats féministes comme de pas sexualiser systématiquement les femmes, etc. Mais en tout cas, il y a une telle grossophobie ambiante que pour moi, c'était important de parler de sexualité et de sensualité tout en étant une personne grosse et de l'incarner, en fait. Et de dire que les personnes grosses aussi ont une sexualité qui peut être totalement normale, épanouie, etc. Tout comme les personnes handicapées, par exemple, les vieux aussi. La société a l'air de ne pas croire que ces gens-là ont une sexualité, alors que totalement, et que c'est OK, et qu'il y a plein de gens respectueux aussi de nous, quoi, c'est-à-dire des personnes grosses, des personnes handicapées, des personnes âgées aussi, qui elles aussi ont une sexualité, en fait, probablement. En tout cas, on peut leur laisser le bénéfice du doute. Et pour moi, c'était important de parler de ça. Alors, encore une fois, c'est conscientisé après l'acte de création. Mais je pense que je parle un petit peu de ça aussi dans Cher Corps, je sais plus ce que je raconte.
0: Je crois qu'il y a un peu. Je suis désolé, je vais peut-être pas reprendre le texte exactement comme tu le dis, mais ce côté un peu. Alors, je sais pas si c'est guérison que tu emploies, enfin, sur la fin des mains qui te.
1: Ouais, carrément.
0: Voilà, qui te guérissent. Et justement, tu parles de tes relations aussi, en fait, hein, dans Cher Corps, et celles qui t'ont. Peut-être fait évoluer et te dire que toi aussi quoi. Enfin, il pouvait y avoir des regards portés sur toi et que tu pouvais plaire en fait. Enfin,
1: exactement. Voilà. Alors que la société nous dit le contraire en permanence et encore aujourd'hui. Des fois voilà, j'ai des downs à ce propos-là où en fait, il y a une telle grossophobie ambiante en fait que c'est vraiment dur parfois de se sortir de ça et de se dire non mais en fait c'est ok, je plais à des gens. Il y a des gens qui me plaisent, c'est cool, j'ai une vie à peu près normale par rapport à ça. Mais à côté de ça, je me fais insulter dans la rue régulièrement et insulter aussi sur Internet, etc. Comme quoi, je serais monstrueuse et dégoûtante. Et donc voilà, l'estime de soi, forcément, elle est un peu atteinte par ce genre d'expérience. Mais c'est important pour moi de clamer que on existe et qu'on est des personnes hors normes, mais qu'on a une vie qui serait... Ce serait cool qu'elle soit normale.
0: Je pense un petit peu à une artiste comme Oshi aussi, dernièrement, un peu victime voilà, de ce genre de... Enfin, clairement victime de ce genre de choses.
1: Très clairement victime de ce genre de choses. C'est désolant et vraiment, on a encore énormément de travail à ce sujet. Et que ça passe par l'artistique, finalement, pourquoi pas, en fait.
2: Parfois, d'ailleurs, c'est un autre sujet, mais sur Oshi, j'ai l'impression, au niveau de ton timbre de voix, vraiment... Je sais pas si c'est elle t'a copié ou s'il y a un petit peu de plagiat, j'ai vraiment l'impression parfois, je sais pas de.
1: Moi, je trouve qu'on a un timbre vraiment très très différent.
2: Ça dépend lesquelles certaines chansons, mais c'est vrai qu'il y a une chanson ou deux, on s'est dit. Pour ma part, j'avais l'impression. Mais
1: elle ne me connaît pas. Ne t'inquiète pas, elle ne me connaît pas.
2: Et concernant,
0: pourrait peut-être être un featuring, pourquoi pas, une collaboration.
1: Écoutez, je vais peut-être la rencontrer en novembre. Je vais faire sa première partie, donc.
0: Ah oui,
1: on verra.
0: Okay.
2: Concernant l'écriture, tu dis que tu es une drama queen quand tu écris, quand tu es dans un état de transe, c'est ça ? Tu peux nous expliquer un peu qu'est-ce que tu voulais dire ?
1: Oui, c'est vrai que je suis assez à fleur de peau quand j'écris. Alors maintenant, je collabore beaucoup avec les garçons qui m'accompagnent sur scène dès la création. Et c'est vrai qu'il y a un moment où je suis très à fleur de peau sur l'écriture et où il ne faut pas me dire que mon texte il est comme ci, comme ça, parce que sinon, ça ne passe pas. Mais une semaine après, je me détends et j'accepte les critiques volontiers. Mais c'est vrai qu'il y a toujours des moments un peu dans la création où c'est émotionnellement un peu compliqué. On sort des trucs, des trucs assez intenses, intimes. Et c'est vrai que ça m'arrive d'être un peu drama dans les périodes de création. Totalement, j'avoue. Je mets un coup de pas.
0: Ça peut se comprendre en même temps. Pas besoin de s'excuser, je pense. On peut revenir peut-être un petit peu sur les collaborations aussi. Enfin, alors là, c'était très hypothétique avec Oshi. Par contre, il y a des collaborations voilà, qui sont réalisées, notamment avec MPL, sur un titre, notamment une reprise de Rihanna, puisque tu parlais que tu brillais tout à l'heure.
1: Oui, on fait une reprise de Rihanna quand on joue au même endroit. Ça m'arrive de temps en temps d'ouvrir pour eux.
0: Oui.
1: Donc, ils m'invitent très gentiment à les rejoindre sur cette adaptation qu'ils ont fait en français dans le titre de Rihanna, c'est Diamonds.
0: Ouais, donc
1: eux pour eux, c'est
0: Diamants.
1: Voilà. Et ça me fait très très plaisir de jouer avec eux. Pour le prochain album, il y aura deux textes qui ont été, enfin même deux chansons en fait, qui ont été coécrites avec Cédric, le chanteur de MPL. Voilà. Il y aura aussi une collaboration avec Martin Luminet. Et dans le EP Cœur Combattant, il y a Amazon qui a été coécrite avec Clou en fait. Voilà.
0: D'accord. Ok, oui, Clou, voilà aussi dans la chanson française, pop aussi,
1: totalement.
0: Un petit peu.
1: Totalement. Ouais. On l'a vu aux Victoires de la musique l'année dernière.
0: Ouais, une très talentueuse artiste.
1: C'est vrai, c'est vrai.
0: Au global. Alors, je me demandais un petit peu sur scène, puisque pour l'instant, ce que tu as réalisé, c'est surtout l'EP, voilà, Cœur Combattant, 5 titres. Comment ça se passe, du coup, en concert est-ce que tu, en plus des 5 titres, est-ce qu'il y a des reprises? Est-ce qu'il y a aussi peut-être des titres inédits, un petit peu, qui pourraient arriver par la suite?
1: Ouais, alors en ce moment, je fais pas de reprises sur scène. Avant, j'ai beaucoup chanté Alexandrie de Claude François, parce que c'est un texte qui me touche énormément, avec des histoires de cannibalisme aussi, un peu comme dans Ronde. Donc voilà. Mais en ce moment, je ne la fais plus. Avant de sortir l'EP, j'ai fait beaucoup de scènes, donc j'avais déjà des chansons. Donc même après la sortie de l'EP, on a continué de faire certaines chansons qu'on n'a pas mis dans l'EP, etc., qui existaient déjà. Elles ont toutes disparu depuis. Et y en a des nouvelles qui se sont incrustées. Donc là, comme je suis entre deux disques, c'est un petit peu une période transitoire un peu étrange. Avec le Covid, en plus, on n'était vraiment pas dans le live parce qu'on savait que c'était mort. Donc on a beaucoup travaillé plutôt sur la composition des nouvelles chansons et tout ça. Donc elles ne sont absolument pas adaptées au live pour l'instant, mais on les fait quand même. Parce que j'ai un peu d'audace, donc voilà.
0: C'est un petit peu un laboratoire là, ce soir.
1: C'est ça, et les garçons aussi ont un peu d'audace. Donc on va faire des titres en acoustique par exemple ce soir, et tout cet été, il y a un peu au centre du set, il y a quelques chansons en acoustique pour les présenter, parce qu'elles me font très plaisir. Et que du coup, on les fait voilà, avec un tambour et une guitare et basta quoi.
2: Ben c'est super. On te retrouve ce soir à 21h. Non, pas 21h, je ne sais pas là. Si, c'est 21h.
1: Ouais, c'est ça,
2: si
1: je pense.
0: Ouais, c'est 21h ouais, pour Melba.
2: Ah,
0: je voulais parler bah, justement, puisqu'on parle de la scène. Vu ton univers fort aussi, comment t'arrives à le retransmettre en termes de scénographie? Si tu peux nous donner peut-être quelques éléments.
1: Ouais, pour l'instant, il y a zéro scénographie.
0: On en a parlé un petit peu, mais ouais.
1: Mais ça va venir. Je travaille avec une artiste qui s'appelle Emily Evans. Et je suis très fière de travailler avec elle. C'est une meuf que j'ai rencontrée au lycée, donc rien à voir. Mais on n'a pas arrêté de se suivre un peu sur les réseaux et tout ça. Et puis pendant le premier confinement, je lui ai envoyé un message pour lui dire que j'aimais toujours très fort son travail. Et elle m'a dit qu'elle aussi suivait mon travail et que ça l'intéressait et tout ça. Donc on a fini par se re-rencontrer et puis décider de travailler ensemble sur tous les aspects visuels de mon travail. Parce qu'elle est plasticienne en fait. Elle est aussi scénographe, metteur en scène. Elle est aussi acrobate, elle est aussi marionnettiste, elle est aussi comédienne et danseuse, enfin, c'est incroyable. Elle va sortir son premier spectacle, sa première création en 2022. C'est une meuf assez incroyable, genre son premier show est soutenu par les scènes nationales, c'est assez ouf. Et je suis très très fière de travailler avec elle. Et donc on est en train de développer une scénographie pour la suite. Pour l'instant, mes seuls trucs de scénographie, c'est de dire à la personne qui m'accueille, à la lumière, les couleurs que je veux, qui sont parfois un peu originales pour eux. Et la plupart du temps, ils ne les respectent pas. Donc voilà, pour l'instant, c'est très minimaliste. Et je pense que mon univers, il passe énormément par nos attitudes avec les garçons. Et qu'on sait ce qu'on veut raconter, on sait ce qu'on vient faire. Et on essaye de le retranscrire par nos attitudes et puis notre énergie, quoi.
0: Et tu le disais tout à l'heure, à The Voice, tu avais été un peu contrainte de chanter en anglais, alors que pour toi, c'est vraiment visiblement ce que tu disais, la langue française qui te convient. Est-ce que quand même sur un album, tu pourrais chanter un jour en anglais ou tu vas plutôt rester quand même sur la francophone?
1: Alors, mon ADN, c'est vraiment le français parce que c'est la seule langue que je parle et je n'ai vraiment rien d'anglo-saxon, genre rien du tout en moi n'est tourné vers le nord. En tout cas, j'aimerais beaucoup y aller, hein, c'est pas la question, mais c'est vrai que j'ai aucun feeling pour sans faire de mauvais jeu de mots. Je fais beaucoup d'anglicisme parce que je suis très fan de la culture québécoise et que malgré ce qu'ils disent, ils en font énormément. En tout cas, je me sens pas proche de cette culture-là parce que je la connais pas. Et du coup, ce qui pourrait arriver en termes de langue étrangère, c'est plutôt l'espagnol me concernant. Mais l'anglais, a priori, non, mais tout peut arriver, hein. Mais c'est vrai que je parle absolument pas cette langue, je suis la plus nulle du monde en anglais. Par contre, je peux tenter, je suis pas mauvaise en accent, donc je peux faire genre, mais par contre, si écrire, c'est mort, quoi. Ou avec quelqu'un, hein, mais...
2: Traducteur. Ouais.
1: Pourquoi pas, peut-être un feat avec une personne anglophone, c'est ok, quoi. Mais de moi-même, je suis pas sûre. J'irais beaucoup plus facilement vers l'espagnol.
0: Et merci beaucoup Melba, et donc à ce soir, 21h sur la place des Moines.
1: Et oui.
0: Et un très bon concert à toi.
1: Merci.

manger trop d'hommes. Bonsoir. Oh là là, vous êtes, je vous sens chaud, un peu timide là-bas, et très très chaud là. N'hésitez pas à changer de camp. Sentez-vous libre de changer de camp ce soir. Je sais que vous avez tous votre multipass là. Félicitations, vous êtes les élus. Profitez-en, on va vraiment kiffer cette soirée.

Merci beaucoup. Il fait très très soif à Langogne. C'est de l'eau, évidemment. Vous allez bien ? Oh putain ! Ils vont très bien ! C'est fou ça ! Peut-être venir habiter en Lozère, moi. Non, parce que votre festival s'appelle quand même Festivalier, alors qu'on est en Lozère. Moi, j'ai pas compris. Oui, un cours d'eau. Je sais qu'il traverse les départements, mais voilà. C'est vrai ? Purée. Bah, trop bien. C'est pas la rivière qui est là, là, quand même. C'est quoi la rivière qui est là ? Le... Pardon ? Le Langouyou, c'est ça ? Non. C'est... Bah, apprenez-moi, parce que... Langouyrou ? Très stylé. Bravo pour cette rivière. Je vous ai pas dit comment je m'appelais. Je m'appelle Melba. Et je suis vraiment très, très, très contente d'être ici à Langogne. On a traversé la pluie, la grêle, des volcans pour venir. C'était intense, mais on est là. Il ne pleut pas ce soir. Je pense qu'on peut applaudir la météo, c'est vrai ? C'est encore le seul truc qu'on maîtrise à peu près pas. Et voilà, très stylé. Je suis entre deux disques, ce qui fait que normalement, j'ai pas beaucoup de chansons. Donc, en fait, on va vous faire des chansons qui... Non pas qu'ils sont pas finis, parce que quand même, on est, enfin, vous avez payé, je crois, donc voilà. Mais elles sont pas encore arrangées avec toutes les machines de Nicolas et tout et tout. Mais comme les garçons sont extrêmement forts, en plus d'être beaux et très sympathiques, c'est vrai, on va quand même vous les faire en acoustique. Vous êtes chaud pour ça ? C'est d'accord. C'est parti. S'ambiancer aussi sur l'acoustique.

Merci beaucoup. Il y a à peu près un an, je crois, j'ai fait une expérience un peu étrange. J'ai participé à une émission de télévision. Et j'avoue, c'était pas le meilleur truc de ma vie. Mais ça fait écrire. Donc en soi, c'est cool.

Merci beaucoup. Je crois que ça revient. On a des petits... Il y a un fantôme ici à Langogne qui nous fait des blagues avec le son. Donc peut-être, attendez, on va peut-être prendre une seconde pour faire un petit vœu et lui demander de arrêter de faire des blagues. Attention, vous êtes prêts? C'est dans la tête, hein, globalement, mais j'y crois. Donc allons-y. Voilà, une petite seconde. Ok. Thank you, le fantôme. Il y a environ 3 ans, je pense, en plein hiver, mon père a fait un voyage. Il est parti voir l'endroit où il était né. Et je ne suis pas partie avec lui, j'ai pas fait ça, j'étais pas avec lui genre physiquement, mais ce voyage m'a quand même beaucoup marquée, beaucoup touchée, et il était très important pour moi.

0: Merci.
1: Nadine, j'ai plus rien du tout.
0: Ok. J'ai l'impression que ça revient, mais le fantôme nous a pas laissé tranquille, abusé. Ok.

Merci beaucoup. Oh waouh, vous l'avez bien aimé. Mais ils sont cute aussi. Mais oui. Si jamais vous avez envie qu'on se rencontre à la fin, parce que là vous commencez à être dans le noir, en plus je vous perçois plus très très bien, ça me ferait très plaisir de connaître vos prénoms et tout. Et c'est vrai. Je serai là-bas après dans la petite tente orange, je crois, pour qu'on puisse se rencontrer et échanger, ça me fera vraiment très très plaisir. Et si jamais vous êtes vraiment ouf et que vous avez surkiffé et tout, vous pouvez aussi me soutenir en achetant des culottes. Non mais rigole pas, c'est vrai, hein. Je te jure. En fait, je savais pas trop chanteuse ou vendeuse de lingerie. Du coup, j'ai fait les deux. Mais non mais attendez, parce que vous avez pas tout. C'est qu'en fait, quand vous achetez mes sous-vêtements, ils sont incroyables parce qu'ils sont dotés de pouvoirs un peu magiques. Il faut faire un peu attention parce que quand vous les portez, après, vous devenez instantanément des dieux puis des déesses de l'amour du cul. Et voilà, donc n'hésitez pas à venir. En même temps, je vous raconte tout ça, mais peut-être que vous n'avez jamais fait l'amour du cul.

Nicolas Steif, s'il vous plaît. C'était Fabrice à la lumière, merci.

Merci beaucoup. Ok, ok. Je vous veux on fire.

Merci beaucoup. Merci.

C'était bien ça? Il fallait que je revienne? Ah oui, d'accord. Oups. Non, je me suis dit, après, si vous n'aviez pas vraiment envie... Bah non, parce que le consentement, tout ça, c'est quand même... merci beaucoup. Vraiment, je ne sais pas pourquoi je me suis mis en mode Alain Souchon, là, d'un coup. C'est très bizarre. Voilà. Bon, on l'embrasse. Ok. En fait, là, nous, on vient de Lyon. Est-ce que tu... Nico, est-ce que tu peux détimbrer, s'il te plaît? C'est vrai? J'ai fait vibrer la caisse claire, dis donc. on vient donc de l'Est, je disais. Et moi, plus on se rapproche de l'Ouest, plus ça me fait penser à mon personnage préféré au monde, Cyrano de Bergerac. Voilà, chacun ses stars.

0: Et c'est la fin de cette émission. Rendez-vous donc pas la semaine prochaine puisque ce sera les vacances. Vous pourrez nous retrouver durant le festivalier
1: du 28 juillet au 1er août.
0: Voilà.
1: À Langogne.
0: Parfait. Rendez-vous sur festivalier48.fr pour la billetterie, pour préparer votre séjour au festivalier, sachant qu'on vous rappelle que le vendredi et le samedi, c'est
1: C'est gratuit.
0: Voilà, hein, les soirées de concert sont gratuites. Voilà, il y a plein de choses pour les enfants, pour les grands. Voilà, un beau territoire aussi où on peut profiter d'aller se baigner l'après-midi avant d'aller au concert le soir.
1: Et s'il
0: Donc,
1: fait trop chaud, on peut aller à la filature.
0: voilà, plein de choses, plein de choses. On vous en reparlera évidemment cet été, mais en tous les cas, on vous souhaite un très très bel été et on vous donne rendez-vous donc au festivalier. Et puis, bah, si vous avez aimé Melba qu'on vient d'écouter, rendez-vous sur la place Urbain 5 le 21 juin à Mende.
1: Belle semaine, bel été, belles vacances.
0: À bientôt.
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anodine. Mot féminin, pluriel. Petit 1, qui est sans importance, sans grande portée. Des propos anodins, des phrases anodines. Petit 2, qui calme, qui apaise la douleur.

Il n'y aura pas de fin heureuse. Ce n'est pas une représentation exagérée et tragique. C'est un souvenir. Je sais ce qui m'attend. D'autres l'ont déjà vécu. Chacun à sa manière, bien sûr. Il me reste à inventer la mienne.

0: à gauche, en bas, juste en dessous du pli du ventre. Et là, j'ai un poignard qui est là et qui tape, comme ça. Du même côté à gauche, mais derrière, c'est l'inflammation qui est là. Donc là, elle chauffe et elle se diffuse de partout après dans le dos. Si on reste à partir du dos à gauche, en bas là, il y a comme un gros câble épais qui descend dans les jambes. Ça, c'est quand j'ai très mal, que ça part du dos, que ça irradie dans le dos. Et je pense que, comme je me contracte pour essayer de résister à la douleur, ça va sur les jambes aussi. Et là, depuis le mois de septembre, on est en janvier, j'ai mal tout le temps, tous les jours. Je sais pas trop ce qui se passe. J'ai l'impression que mon corps entier devient extrêmement sensible. Ce matin, je mettais des chaussettes un peu serrées. Et en fait, ma peau me fait mal. Alors que je n'ai pas mal au bout du pied. Enfin, je le sais. Mais toute contrainte, en fait, sur mon corps, devient extrêmement douloureuse. Tout fait mal.
1: Quand j'ai vu des images, j'ai eu l'impression de voir une espèce d'énorme toile d'araignée. Mais l'étoile d'araignée à la Spider-Man, quoi. C'est une espèce de truc tout gélatineux, tout pas beau, là. Un truc très aigu. Et dans ces crises-là, très diffus, vraiment, où tout le ventre est contracté pendant 4 jours. T'as pas mal aux jambes, mais en fait, ça sert pas à grand-chose de pas avoir mal aux jambes, quoi. Je sais pas comment le dire. Il y a vraiment un truc... J'ai même parlé, j'avais du mal, enfin... Donc après, en plus, j'ai besoin de dormir des jours entiers parce que j'en peux plus, en fait. C'est un peu ça, tiens, c'est bon. Première fois que je nomme comme ça, mais je dirais ça. L'impression que j'étais un utérus, en fait, que j'étais mon utérus. C'est pas joyeux, là, hein. Franchement. Pas la meilleure destination, a priori.

0: Lorsque la matrice affectée commence à monter et que la femme éprouve la première atteinte du mal, elle devient nonchalante, sans goût pour ses occupations ordinaires. Elle éprouve des défaillances, des faiblesses, les genoux lui tremblent, la tête lui tourne, les membres sont comme paralysés. La tête devient pesante et lui fait mal. Elle ressent une douleur dans les veines situées aux ailes du nez. Lorsqu'elle tombe, elle éprouve une douleur violente au cardia ou orifice supérieur de l'estomac. Il se fait un vide dans le bas-ventre, siège de la matrice. Le pouls devient intermittent, irrégulier, défaillant. Elle se trouve violemment suffoquée, perd le sentiment et la parole et respire si faiblement qu'elle paraît sans haleine. La mort survient promptement et sans qu'on s'en aperçoive, car il n'y a aucun signe qui l'annonce. La convalescence est aussi prompte que la mort, car la matrice, extrêmement mobile, monte et descend avec la même facilité.
1: En janvier de l'année dernière, ils ont dit « Ah, ben, il y a un problème à droite, ma vésicule biliaire n'était pas fraîche, ça faisait un moment qu'ils me couraient après pour l'enlever. » Moi, je voulais pas trop, mais bon, je vois pas bien en quoi ça pouvait être ça le problème, mais du coup, ils ont enlevé la vésicule biliaire. C'est un peu le sketch du truc. Tu vois, on te dit « On enlève la vésicule biliaire, une semaine après, tu cavales. » Déjà, c'est pas vrai. Ton corps, il met longtemps à se remettre, en fait, c'est pas si simple. Et puis moi, du coup, je perdais du temps sur mon diagnostic à droite, quoi, parce que j'avais mal tout le temps qu'à droite. Et puis j'avais une copine qui ça a commencé à travailler quand même pas mal cette histoire. Bah, mes potes autour de moi, ils étaient quand même assez chouettes. Et il n'y a personne qui a douté du fait qu'il y avait un souci. Le truc, c'est qu'on m'a beaucoup vendu la maladie psychosomatique. J'ai complètement intégré le fait que peut-être que j'inventais des maladies. À un moment, j'ai lu plein de trucs sur c'était quoi d'être hypochondriaque. Et en vrai, j'avais réussi à déterminer que quand même, non, j'étais pas hypochondriaque. J'ai fait beaucoup de pneumonie, beaucoup de trucs comme ça. Bon, aussi, je fumais comme un pompier, soyons clairs. Hein. C'est pas un espèce de karma horrible. Mais du coup, tu peux pas inventer une pneumonie. Quelque part, je savais qu'il y avait un truc. Et je sentais dans mon corps qu'il y avait des choses.

0: La colère est mon évidence. Elle s'est installée en moi pour ne plus me quitter. Je me souviens pourtant d'avoir vécu sans elle. Elle s'est invitée, sans fausse pudeur. Elle a profité de mon inattention pour s'établir en moi comme sur son territoire. Elle a besoin d'un corps, d'un visage pour s'incarner. Elle choisit les miens.
1: C'est-à-dire que les champignons poussent dans alors, cette cave.
2: On préfère pas.
1: On préfère pas.
3: Champignons, et fleurs.
1: Où est-ce qu'on allume les lumières du
3: lendemain? Je vais aller voir.
1: J'adore cette odeur. Ah ouais. C'est la bonne odeur du papier ancien.
2: Alors, on avait le 805. Ouais. Par ici. Donc, c'est les aphorismes
3: de chirurgie.
2: Alors, on a besoin que du premier pour y aller tout.
1: Je vais vérifier juste qu'il y a le chapitre sur la douleur dans le premier. Là, c'est le tome combien ? 1.
3: Ouais.
1: Et ça, non, ça c'est le 3.
3: Et normalement, dans le sommaire, il y a un chapitre qui s'intitule de la douleur.
1: Et ça, c'est une traduction.
3: C'est la même traduction de 1753. L'ouvrage est de 1742 en latin.

0: Donc là, c'est un livre d'un médecin assez peu connu qui n'a apparemment pas écrit de son vivant au XVIIe siècle. Il s'appelle François Thévenin. C'est quelqu'un d'autre qui a publié son ouvrage en joignant un lexique, dictionnaire, explication, étymologie, des mots grecs de médecine. Et on voit que le vocabulaire de la douleur est assez riche. Donc il y a le terme en grec, puis une transcription. Odini, douleur, c'est un sentiment affligeant des parties sensibles, etc. Puis ça se diversifie en différents types de douleurs. Douleur comme d'un pieu fiché en quelques parties, douleur aiguë, douleur des os, douleur d'ardente et pulsative, etc.
1: Odunet, douleur, c'est un sentiment affligeant des parties sensibles, dont le sentiment est la mesure de la douleur. Car selon qu'elles sont plus ou moins sensibles, elles souffrent aussi plus ou moins de douleur. De Edin, mordre, affaiblir, et Ina, la force.
0: Oxus odunet, douleur aiguë, elle n'est guère différente de la piquante, et est telle que par elle il semble que les parties sensibles soient déchirées avec une aiguille, un foret ou autre instrument piquant et mouvant.
1: Odunet tonodis, douleur tensive, qui n'appartient qu'aux membranes, qui n'ont point d'artères, à la peau et aux glandes. Lorsqu'étant enflammées, elles sont trop étendues et bandées.
2: En fait, moi, j'ai l'impression que toutes les nanas doivent l'avoir d'une façon ou d'une autre, mais que chez certaines, c'est ultra violent, et que chez d'autres, bah, c'est un Advil et ça passe, quoi. Ce qui a été mon cas pendant des années, en fait. J'ai quand même triché parce que j'ai appelé un gynéco qui disait « Tant que vous n'avez pas fait d'IRM, je ne peux pas vous prendre », mais qui me proposait un rendez-vous que dans 6 mois. Donc je lui ai dit que j'avais fait l'IRM en me disant « Je vais prier pour que l'IRM que je fasse, on me dise qu'il y a l'endométriose ». Et heureusement, ça a été... Enfin, heureusement, c'est toujours un peu chiant, mais heureusement, ça a été le cas. Donc j'ai pu arriver à ce rendez-vous avec ça comme preuve. Le médecin acupuncteur là, que j'étais allée voir, quand je lui ai dit « Mais peut-être c'est l'endométriose », il m'avait dit, oh, vous savez, c'est très à la mode l'endométriose en ce moment. Je comprends pas en fait comment c'est possible qu'il y ait encore des gens qui disent ça. Comme si c'était trop facile de passer par là, quoi. C'est trop facile, oui, l'endométriose, la réponse à tout. Mais... Oui, bien sûr, c'est une réponse presque à tout. Enfin, je sais pas, je comprends pas pourquoi vous voulez pas l'entendre et vraiment faire des recherches là-dessus.
3: J'ai 48 ans, j'ai été diagnostiquée l'année dernière. Enfin, je me suis diagnostiquée. J'insiste lourdement sur le truc. J'ai fait mon diagnostic, un peu aidé par une pote qui, le moment où j'ai douté, m'a dit « Non, vas-y, on est sûr que c'est ça, vas-y. » Avant le diagnostic, je voyais un psychiatre. Jusqu'à l'année dernière, lui, à un moment, il m'a regardé, il m'a dit « Écoutez, je voudrais quand même vous prévenir qu'il y ait des chances qu'on ne vous trouve aucune lésion et que peut-être tous ces examens, ça vous emporte dans un truc psychologique grave. » Enfin, tu vois, sur un truc de soutien envers moi. Et même si avec lui, j'avais établi des ponts, j'avais quand même pas complètement confiance et je me suis fait confiance à moi. Je pense que c'est la première fois où je suis allée aussi loin, où j'ai dit, bah non, en fait, je vais aller passer cet examen, en fait. Et j'ai bien fait, et du coup, j'ai arrêté d'aller le voir, parce qu'à un moment, on pouvait pas me vendre la maladie psychosomatique jusqu'au bout. C'est bon, là, je l'ai supporté 35 ans. Moi, je dis que l'endométriose, c'est pas une maladie invisible, alors que beaucoup de gens l'appellent comme ça. C'est une maladie qui est pas visibilisée. Et socialement, mais même physiquement, en fait. Il y a plein de gens qui ont une endométriose et même les gens qui savent lire un IRM ne le voient pas. Il n'empêche qu'elle est visible.

Cette maladie est un proté qui prend une infinité de formes différentes. C'est un caméléon qui varie sans fin ses couleurs. Ses symptômes ne sont pas seulement en très grand nombre et très variés. Ils ont encore cela de particulier, entre toutes les autres maladies, qu'ils ne suivent aucune règle, ni aucun type uniforme, et ne sont qu'un assemblage confus et irrégulier. De là vient qu'il est très difficile de donner l'histoire de l'affection hystérique. Les causes externes ou antécédentes de cette maladie sont des mouvements violents du corps

0: et beaucoup plus souvent des agitations de l'âme, produites subitement par la colère, le chagrin, la crainte ou par quelque autre passion semblable. Ainsi, quand les femmes me consultent sur quelque maladie dont je ne saurais déterminer la nature par des signes ordinaires, j'ai toujours grand soin de leur demander si le mal dont elles se plaignent ne les attaque pas principalement lorsqu'elles ont du chagrin, ou que leur esprit est troublé par quelque autre passion. Si elles avouent que la chose est ainsi, alors je suis pleinement assuré que leur maladie est une affection hystérique. Surtout si elles rendent en ce temps-là une grande quantité d'urine claire et limpide.
1: Il a fallu 24 ans pour savoir que j'avais de l'endométriose, pour poser un diagnostic. Et encore un diagnostic qui est arrivé par accident, parce qu'on m'a fait une échographie, parce que j'avais eu un accident de vélo 15 jours, 3 semaines avant. On m'a dit « Ah, c'est bizarre quand même ce qu'il y a sur votre utérus, sur les trompes, les ovaires, etc. C'est pas lié à un accident. » Donc j'avais pas d'explication et pendant très longtemps, j'étais naïve et j'ai cru ce que des autorités, donc comme l'autorité parentale, comme ma mère ou les médecins, me disaient. Et une fois que le diagnostic a été posé pour moi, en tout cas, je me suis mise à chercher dans tout ce que je pouvais trouver. Et là, tout s'est clair. Ça venait pas de moi, en fait. Parce que quand tu dis aux gens que t'as mal au ventre et que tu peux pas marcher, on dit non, mais elle est quand même pas à ce point-là. Et quand t'as fait plein d'examens et qu'on n'a rien trouvé, bah en fait, les gens te croient pas. En plus, les médecins te le répètent que voilà, c'est dans ta tête ou c'est normal. Et non, en fait, c'est pas normal. C'est pas normal, c'est pas dans ta tête. T'as vraiment mal, tu n'exagères pas, tu n'es pas douillette. Tu souffres et il y a peut-être quelque chose à faire. Et je dis peut-être parce qu'en vrai, les études sur l'endométriose, il n'y en a pas à foison. Et que pour l'instant, il n'y a rien qui guérit de l'endométriose. Et du coup, ben, t'attends quoi. Mais au moins, tu peux mettre un nom. Et c'est des vraies douleurs. Et ça, c'est important de découvrir ça. Ça a changé beaucoup de choses dans l'appréhension que je pouvais en avoir. Et dans la possibilité que je me donnais de prendre des rendez-vous, d'aller chercher, de trouver des solutions. Ouais, ça a changé beaucoup, beaucoup de choses, de pouvoir mettre un nom.

Rossignol, dans sa remarquable étude sur les détenus et les prostituées de Saint-Lazare, rapporte que sur 1236 femmes, desquelles il faut encore retrancher un certain nombre d'enfants, il a compté 980 affections utérines. Les souffrances de la dysménorrhée suffisent à elles seules, d'après Briquet, pour monter le système nerveux jusqu'à un degré pathologique. Elles sont parfois si atroces, si intolérables que pour y mettre un terme, certaines femmes, avons-nous dit, ont eu recours au suicide. Je pourrais multiplier les exemples à l'infini. On n'a qu'à feuilleter la gazette des tribunaux pour voir que les juges n'ont pas toujours su profiter des lumières que lui offrait la science.

0: pas mal, on me ramenait à c'est toi qui t'empêches d'évoluer dans la vie. Je luttais dans ma tête contre moi-même et contre un moi-même qui n'était en fait pas le bon, parce que en fait c'était eux, c'était la maladie, c'était leur refus de me diagnostiquer. Je sais pas si tu vois les BD Hellboy, mais j'adore. Bon, je m'identifie plus à Hellboy, mais il a une pote, Elizabeth Sherman. Quand elle s'énerve, elle devient en feu, elle fout le feu partout. Et du coup, elle finit en HP parce qu'elle voudrait bien arriver à pas faire ça, quoi. Mais il y a un peu ce truc-là, tu vois, de se dire, d'un coup, bah, tu portes la culpabilité de ce que tu subis, en fait. Je pense qu'on m'a dénié beaucoup de choses et que, tu vois, j'aurais pu avoir une autre vie dans un autre monde. On est là, on est dans celui-là, c'est comme ça. Et de toute façon, tu peux regretter tout ce que tu veux, ça va rien changer. Maintenant, c'est comment toi tu mets des choses en place pour que ça perdure pas.
1: Essouffler les phrases. Mutiler les mots. Les projeter contre les murs. Les détruire. Les faire exploser. Maltraiter la parole, se saouler de la brutalité, de l'agression et de la vulgarité comme on se saoule de musique hurlante. Chaque geste, chaque attitude reproduit à sa manière le même besoin de répondre à la violence intérieure que rien n'apaise. Agresser la page ou l'autre qui n'a rien fait, qui ne le mérite pas, qui nous a effleurés sans imaginer la douleur vive que ce geste banal déclenche. Cela ne m'apaise pas. Ça me défoule. Un peu. Comment leur dire?
2: En fait, c'est comme si j'avais une boule en cristal, mais pas pleine, très fragile, très fine. Et en fait, j'ai l'impression que si je bouge trop vite, trop fort, en fait, cette boule va éclater à l'intérieur de moi. Du coup, je marche déjà plutôt lentement. Je fais pas de gestes brusques. Et je vais essayer de faire très attention à ne pas fatiguer, à économiser le plus possible mes mouvements. Et je vais être très efficace dans mes déplacements, par exemple. Je vais essayer de minimiser les allers-retours parce que j'ai oublié un truc. Donc ça me demande d'être très organisée. Et je sens que j'ai mal depuis tellement longtemps que je sais pas si ça faisait partie de mon caractère ou si j'ai développé ça depuis que j'ai mal. En même temps, j'ai mal depuis que j'ai 12 ans, donc globalement, les deux peuvent être constitutifs, quoi. Ouais, je fais pas de bruit quand je me déplace. Enfin, je sens qu'il y a quelque chose d'extrêmement minutieux par rapport à mes mouvements. Et pour pas fêler cette boule en verre, en cristal que j'imagine avoir à l'intérieur, et pour pas rajouter de la fatigue. À ce qui est déjà constamment fatigant. L'endométriose, c'est vraiment une maladie qui bouge, qui se déplace dans ton corps. Donc tu peux, à un moment donné, avoir mal au ventre, et puis après avoir mal au dos, et puis après avoir mal ailleurs. Et en fait, tu sais jamais où ça va arriver. Tu sais pas où tu vas avoir mal la fois d'après. Et il y a eu ces 2 ans d'accalmie où je me suis dit « Ah ouais, pas être fatiguée, c'est ça !» Avoir mal nulle part, c'est ça. Et je savais pas qu'avant c'était à cause de l'endométriose, que j'arrivais pas à faire tout ça en fait.

0: Paget admet que toutes les pyromanes, si elles ne sont pas épileptiques ou hystériques, présentent une anomalie de la menstruation. Le retard, l'absence, le désordre ou la suppression de l'évacuation menstruelle sont de la plus haute importance lorsqu'il s'agit de juger l'état physique des filles incendiaires. Observation 65. Une jeune fille de 16 ans met le feu à une auberge. Le procureur soutient l'accusation avec véhémence et repousse l'admission de toute cause atténuante. Un verdict d'acquittement ne viendra pas affliger la justice. Observation 73 et 74. Observation 68. Comme Nraska, âgée de 12 ans et demi, jeune fille, et Florine, âgée de 14 ans et 10 mois, qui, toutes deux servantes d'un an, est mécontente de leur position, afin de mettre le maître pour quitter le service chez ses parents. En conséquence, la prévenue fut condamnée à la peine de mort. Observation 76. Une jeune paysanne, âgée de 14 ans, mit le feu après avoir été maltraitée par sa maîtresse. Le 28 août 1835, et ne donna aucun signe d'aliénation mentale. Mais le feu chez ses maîtres. Observation 86. On ne put trouver aucun motif pour expliquer pareille détermination. Femme de 47 ans qui, en 23 jours, Joséphine avait eu soin de mettre à l'abri du danger, au moment où personne ne la soupçonnait encore, l'enfant du fermier confié à sa garde. C'est à l'influence de la ménopause que le médecin de la localité rattache cet accès de pyromanie.
1: Ce n'est pas une nouveauté. Il y a cette idée finalement d'un corps féminin qui serait naturellement plus fragile, naturellement plus en proie à la douleur, naturellement plus détraqué. Ça couvre toute l'histoire de la gynécologie. Mais ce qui m'intéresse, c'est ces reconfigurations contemporaines. Les douleurs sont vraiment appréhendées par les gynécologues médicales comme des manifestations normales du corps en cas de règles et non pas comme des symptômes. Elles ne sont pas appréhendées comme quelque chose qu'il faudrait aller creuser. Et c'est d'autant plus marquant qu'en consultation gynécologique, on pose toutes les questions qui sont en lien avec un potentiel dépistage de l'endométriose. Une des explications possibles, c'est précisément que les douleurs au moment des règles, voire même les douleurs en général, sont perçues comme des manifestations normales des corps féminins. J'ai assisté à peu de consultations centrées sur le suivi de l'endométriose, mais une des rares à laquelle j'ai pu assister, à ce moment-là, c'est une patiente qui n'avait plus consulté depuis assez longtemps, qui revient en consultation précisément parce qu'elle souffre de douleurs, et la gynécologue médicale vraiment opère un travail auprès d'elle d'acceptation de cette douleur parce qu'elle dit que dans la mesure où ça ne l'handicape pas véritablement, même si elle comprend que c'est un problème et qu'il faut bien sûr en partie le traiter, il faut attendre avant de passer à l'étape supérieure de la chirurgie. Et ce qui m'a marqué, c'est pas tellement ce que dit la gynécologue médicale, parce que je suis pas du tout en état de juger de la pertinence ou non du traitement, et c'est pas du tout ça que je veux dire, mais c'est la réaction de la patiente. La patiente qui dit « Non, mais il n'y a pas de problème, j'étais juste inquiète de savoir si c'était normal, mais si c'est normal, alors tout va bien. » Et ce « normal », l'usage de ce terme, on comprend très bien ce que voulait dire la patiente, ce qui l'inquiétait, ce n'était pas les douleurs en tant que telles, mais c'était ce qu'elle pouvait manifester. Et à la fin de la consultation, elles re-rentrent dans une forme de norme, elles sont acceptées, la patiente va apprendre à vivre avec. Donc on voit qu'il y a vraiment une sorte de discipline des émotions des patientes, pour reprendre le terme de Maud Arnal, une autre sociologue qui est par ailleurs aussi sage-femme, et qu'en fait il y a un véritable apprentissage à gérer la douleur, et finalement cette socialisation à la douleur, elle contribue à sa manière à invisibiliser l'endométriose, et finalement à la fin on a des patientes elles-mêmes qui ne vont plus s'étonner des douleurs qu'elles peuvent avoir.

0: Patiente. C'est mon statut et l'ordre auquel je dois obéir. C'est un nom, un adjectif et un verbe à l'impératif. Ce qui me caractérise, c'est d'obéir à cet ordre qui m'est sans cesse implicitement rappelé. Patiente. Attends. Attends que la crise passe. Attends que la douleur diminue. Attends que le sommeil te délivre. Attends que cela fasse de l'effet. Une heure. Trois jours. Deux semaines. Attends que les effets secondaires s'atténuent. Subis. Supporte. Accepte. Résigne-toi. Fais avec. Laisse passer sur toi les heures. Laisse-les défiler comme si elles ne comptaient pas. Comme si ta vie était déjà hors du temps. Comme si ces moments ne t'étaient pas volés, comme si la douleur se diluait dans l'attente. Sois patiente. Sois une bonne patiente. Accepte toutes les humiliations. Subis les examens avec l'indifférence d'un cadavre. Laisse couler sur toi le froid, les rires de ceux qui t'examinent en se racontant leur week-end, le déménagement, l'anniversaire du petit.
1: On a commencé à faire une enquête quasi systématique dans des textes publiés entre 1500 et 1750 de médecine, de voir où le terme douleur était employé, si c'était employé fréquemment. On s'est rendu compte que non seulement il était beaucoup question de douleur, mais qu'en plus, les médecins qualifiaient volontiers la douleur de leurs patients comme une douleur insupportable, une douleur crucifiante, et soulignaient la nécessité de prendre en charge la douleur, et pas seulement la maladie sous-jacente. Donc la douleur n'était pas seulement traitée comme un symptôme, mais vraiment comme un mal, au nom d'une théorie qui voit dans la douleur, à cette époque, un risque d'affaiblissement des forces du malade. Et donc ces médecins pensent que la douleur peut être littéralement mortelle. Le fait que sans doute les gens de cette époque-là étaient plus facilement confrontés à des douleurs violentes parce qu'il y avait moins de remèdes ou des remèdes plus difficiles à doser, ça c'est une chose. Le fait qu'ils supportaient plus facilement la douleur, c'en est une autre qui ne peut sans doute pas être avérée. Après, il y a deux choses qui nous ont frappées. D'une part, cette grande présence de la douleur et de la douleur des patients dans des ouvrages de médecine. D'autre part, le fait qu'il y avait justement un arsenal thérapeutique, des antidouleurs qui étaient appelés anodins, du grec odune qui veut dire douleur, donc qui supprime la douleur. Donc c'est une thérapeutique qui s'appuie beaucoup sur la médecine grecque, la médecine ancienne, et qui comprend à la fois des remèdes un peu adoucissants, le recours au chaud, au froid, mais aussi des narcotiques, la jusquiame, l'opium, et puis aussi des moyens techniques, des ligatures de nerfs pour apaiser la douleur. Donc c'est souvent des chapitres consacrés, ce qui fait que voilà, la douleur est vraiment quelque chose qu'on essaye
2: de prendre en charge.
1: De prendre en charge, voilà.
3: Il n'y avait pas vraiment d'autres perspectives. En fait, c'était juste que je voulais enlever la douleur. Donc j'aurais pu être n'importe qui, n'importe quoi, du moment que c'était pas un endroit de souffrance. Et après, en termes d'imaginaire, je lisais déjà beaucoup, vraiment beaucoup, à cet âge-là, vers 12 ans. Mais dans aucun des textes que j'avais jamais lus, on parlait de règles. Dans les livres, il n'y en a pas. Dans les films, il n'y en a pas. Aucun moment. Et dans tous les romans que j'ai lus, personne n'a jamais eu mal. Là, j'ai appris récemment que, par exemple, dans l'Égypte antique, il y a un papyrus de médecine qui a été retrouvé. Il y a des symptômes qui sont décrits qui ressemblent très, très fortement à l'endométriose. Ça ne se nommait pas comme ça, mais bon, possiblement, il y avait de l'endométriose qui était reconnue il y a 5000 ans. Mais en fait, on n'en parle pas. C'est là où tout le truc de « c'est dans ma tête » s'enclenche, en fait. Parce que tu trouves aucune trace de douleur de règles nulle part. Donc il n'y a aucun référentiel, il n'y avait aucun référentiel pour essayer d'imaginer autre chose. Puisque aucune des femmes fictives ou réelles autour de moi n'a mal. Donc, bon, bah, c'est moi. Comme ça.

Anti-inflammatoire.

Il y a un cas d'un médecin qui s'appelle Curot de la Chambre. J'ouvre son ouvrage qui s'appelle « De la douleur, les caractères de la douleur ». Et il se demande comment expliquer le fait qu'à la fois la douleur soit toujours très sensible, quand on a mal on le sait, et le fait qu'on l'exprime toujours de manière impropre ou figurée, souvent en recourant à des hyperboles, donc des expressions exagérées. On dit que l'on se sent déchirer les entrailles, on a l'impression d'avoir les membres rompus. Et il explique le fait qu'on a parfois usage à des expressions exagérées, outrées de la douleur, par le fait que la personne à qui l'on confie sa douleur a tendance, elle, en retour, à la sous-estimer. La raison de cela vient de la difficulté qu'il y a à faire bien concevoir aux autres le sentiment que l'on a de ces choses-là. Car outre qu'il n'y a point des termes propres pour l'exprimer, le mal que l'on sent ne touche point, ou fort peu, celui à qui on le raconte. C'est pourquoi, pour le lui faire comprendre, il faut le faire ressouvenir de celui qu'il peut avoir ressenti, ou dont il a d'ailleurs quelques connaissances. Ça me fait penser à un propos de René Le Riche, qui est un chirurgien qui a écrit sur la douleur dans les années 1930. Il dit « Il y a une seule douleur qui est supportable, c'est la douleur des autres ». Et là, ce que dit Curot de la Chambre, ça ressemble un peu à ça. D'une part, on minimise la douleur des autres. D'autre part, le soignant pourrait très bien aller rechercher dans ses expériences passées de la douleur une mémoire de la douleur pour essayer de la mettre en correspondance avec ce que lui dit le patient. Mais le problème, c'est que la mémoire minimise la douleur. La douleur ne semble vive qu'au présent pour celui qui la ressent.

0: J'ai fait du Yosekan Budo. En fait, c'est pas un sport de combat, c'est un art martial vraiment à part entière. C'était adapté à quel que soit ta morphologie et le moment où tu commences, parce que c'est très complet. Tu fais du pied-point, mais tu fais aussi de la lutte au sol, tu fais aussi des armes, et tu fais plein de choses. Et par exemple, moi, je suis plutôt petite et costaud, et faire du pied-point, bon, ça me plaisait, parce que ça me dépensait, mais en vrai, c'est pas là où j'étais la meilleure, parce que comme je suis petite et costaud, bah, je tiens personne en distance sur du pied-point. Il valait mieux que j'aille au contact, et du coup, pour moi, l'aspect arme et lutte, c'était le plus intéressant. Et dès que je mettais quelqu'un au sol, a priori, plutôt, c'est moi qui avais le dessus, quoi. Ce truc de construction psychique, il est indissociable du fait de ne pas avoir eu le diagnostic. Bon, moi, comme j'ai eu quasiment toute ma vie sans diagnostic, le jour où je suis allée passer l'examen, j'étais encore persuadée que c'était pas ça. J'espérais que ça soit ça, parce que je voulais mettre une fin à l'errance médicale. Mais en même temps, j'étais persuadée que c'était pas ça, parce que ça me paraissait trop simple et que c'était trop fou que j'ai passé toute ma vie avec une maladie que personne n'a diagnostiquée. Et je savais déjà que si j'allais, quand j'allais être diagnostiquée, mon plus gros problème, ce serait d'arriver à me déplacer mentalement suffisamment pour déconstruire le fait que ben, j'avais eu raison. J'avais eu raison envers et contre tous. Et je savais que ce truc-là, je m'étais tellement construite avec et on me l'avait tellement renvoyé. Tu vois, d'avoir des épisodes dépressifs lourds, par exemple. En vrai, d'avoir mal tous les mois, ça peut que nourrir ça. Pour un peu qu'à côté, t'aies une vie un peu complexe. En tout cas, maintenant que je sais que j'ai de l'endo, il y a quand même un truc à un moment de me rendre compte de l'emprise que ça a pu avoir littéralement sur à peu près tout, quoi.
1: Le désir de faire des choses ou de vivre des choses parce qu'en fait, bah, t'essayes de pas rajouter de la douleur, de la fatigue, de tout ça à ce que tu vis déjà, alors tu minimises au maximum tes désirs, tes envies. Donc c'est un peu comme si... ouais, tu laissais moins de traces dans ta vie. Enfin, le désir, il y a quelque chose de ça aussi où... Quand tu as envie de quelque chose ou de quelqu'un, ça laisse des traces. Et moi, des fois, je suis beaucoup trop fatiguée pour désirer quoi que ce soit. Et c'est très difficile, je trouve, sur la longueur. Parce que, bon, voilà, mettons, t'as mal au ventre, tu te dis ça va passer quelques temps. Et puis après, tu vas pouvoir reprendre ce chemin de désir comme tu veux. Et en fait, avec la maladie chronique, eh ben en vrai, non, tu reprends pas ce chemin de désir. Et tu t'abstiens, quoi. Parce que c'est moins douloureux, parce que c'est moins fatigant, et qu'au final, t'espères quand même que tu vas te sentir mieux. Et peut-être que c'est illusoire, mais c'est juste ne pas rajouter à ce qui est déjà difficile, quoi. Et je sens qu'au fond de moi, des envies, j'en ai, du désir, j'en ai, mais... Il est au fond, quoi. C'est comme si tout était déréglé ou réglé à l'aune de l'endométriose.

0: pendant longtemps quand t'as eu une douleur et que le pourquoi de la douleur disparaît, il faut que tu reprogrammes ton corps à faire sans. Le corps a une mémoire. Moi, je fais du massage thaï. C'est un truc hyper prenant sur le corps. Tu sens les traumatismes du corps. Et les ostéos aussi, ils connaissent très bien ce truc-là. Par exemple, tu as une lésion. La lésion, elle fait mal. C'est-à-dire ta lésion, en soi, elle est chiante. Mais elle crée surtout de la tension autour d'elle. Et ce qu'il faut, c'est détendre autour. Et ça, de faire du soin corporel, il n'y a que ça. Ou de faire du sport. Mais un truc pratique, physique. Pour sortir de la douleur chronique du corps, il faut qu'à un moment, il y ait quelqu'un qui aille toucher ton corps. En fait, il faut enlever les nœuds là où ils sont, quoi. Et nous, on a des lésions, en fait. Je pense vraiment que s'il y avait une insistance plus lourde sur un travail corporel accompagné, ça ferait que la maladie, elle serait moins pénible à gérer.
1: Passer à 5 fois, inspire, 6 fois, expire.

0: ça permet d'endurer et de durer aussi, de mettre en place une forme de respiration qui va permettre de passer le moment qu'il faut passer, de tension, de douleur, de tout ça, souvent en accélérant quand même la respi pour oxygéner plus vite le corps et en même temps comme une espèce d'exercice aussi au niveau du mental de se focaliser là-dessus et du coup moins focaliser sur ce qui est contraignant. Ouais, un peu de libre comme hier. Uh-huh. Petite prépa aux frappes quand même, histoire de...
1: Ouais.
0: Tu veux quand même dans le ventre?
1: Ouais, ouais. Ouais.
2: Il faut en avoir conscience, mais en même temps, si tu mets trop de tension dans l'exercice respiratoire, en fait, tu vas contrer ce que tu veux produire parce que c'est dans de la détente que tu vas arriver à installer une respiration profonde qui va réellement prendre de l'ampleur et donner de l'espace dans ton intérieur, quoi. Mais en fait, à partir du moment où t'es trop dans la volonté de faire ça, bah en fait, ça ne fonctionne plus parce que tu mets trop de tension. Ça me permet de rester active dans une sensation de douleur, quoi. Et de trouver tout de suite quelque chose qui fait que je prends en charge ça depuis la respiration. Et du coup, déjà, je trouve que ça change mon rapport à la douleur, quoi, parce que je suis plus en train de uniquement subir ce truc-là. Je suis en train d'essayer de transformer cette expérience-là. Et...
0: De savoir quoi faire d'une respiration pour gérer de la douleur, je trouve que ça permet de, je sais pas, être comme contenu un peu, enfin, qu'il y a quelque chose qui est contenu de la douleur et que ça va pas nous arracher ou nous faire imploser ou nous déborder.
2: On essaie d'avoir des expires qui sont un peu plus longues que les inspires.
0: Réussir à avoir un rythme respiratoire hyper calme. Chercher à prendre ni trop ni trop peu. Comment on se représente, par où on inspire, par où on expire. Je sais pas, l'air qui peut rentrer par les voûtes plantaires, sortir par le sommet du crâne. Est-ce qu'on se représente ça comme plutôt de l'eau, plutôt comme de la fumée, épaisse ou pas trop épaisse, comme des trucs de couleur? Enfin, quelle image on cale sur le mouvement respiratoire aussi?

Et puis un jour, sans qu'on s'en soit vraiment aperçu, sans rupture flagrante, on se rend compte que la maladie s'est apaisée, qu'elle est moins vive, comme on s'éloigne d'un ami, comme on voit s'effacer un grand amour, comme on se lasse d'un lieu familier, sans le désirer ni le vouloir, presque un peu désolé. Bien sûr, les douleurs n'ont pas disparu, mais elles se sont estompées. Elles sont devenues presque insignifiantes. Elles sont là. On s'y résigne un peu comme on finit par oublier un bruit de fond. Elles n'ont plus d'autre sens que celui d'être des douleurs. Elles n'annoncent pas une aggravation prochaine, un handicap à venir. Ce n'est que l'état, inconfortable mais normal, de ma nouvelle forme de vie. Comme on s'habitue à boire ou à fumer, on s'habitue à avoir un peu mal. La douleur modérée devient la sensation banale qui correspond au geste de la main ou du pied. La souffrance n'est plus le centre obsédant de l'existence, elle s'est déplacée, pour ainsi dire, à la périphérie de ma vie, dans la zone des petites difficultés marginales. Elle ne nous effraie plus lorsqu'elle interrompt encore les nuits. L'angoisse semble désamorcée.

Ya vamos a... C'est vrai qu'entre le feu, les chats, il y a quelque chose de très doux dans cette maison. Et de réconfortant. Et des fois, tu penses à rien, tu regardes juste le feu. T'as le chat qui ronronne sur tes genoux. Voir les deux chats en même temps. Et t'oublies un peu, quoi. Sinon, c'est tout le temps là. Un peu chiant. Mais en tout cas, pour les deux, c'est un endroit qu'ils aiment bien. Qui est en hauteur, il y a la fenêtre. Et puis ils sont au-dessus du radiateur. Alors là, je crois qu'on atteint un summum de kiff très très avancé. Mais ils ont raison. Et le chaud, ça fait du bien. Il y a un vrai rapport à la chaleur qui change avec la douleur. La douleur continue, quoi. Tu vois, là, autour de lui, il n'y a que des trucs doux. Et j'essaye de multiplier les matières douces, les plaides, les choses qui atténuent les formes de douleur, quoi. Invasion, brûlure, combattre.

0: J'avais envie de parler d'un texte qui est très particulier, qui s'appelle « La présence des absences », un texte proposé, écrit par Théophraste Renaudot. Dans ce texte, on entend que le médecin prend en compte dans son formulaire de consultation à distance le fait d'avoir eu quelques fâcheries, craintes ou tristesses. Et il explique que c'est parce que la douleur ressentie, elle varie selon la partie du corps qui est affectée, la cause de douleur, l'état physique ou psychique du malade, mais aussi l'idée qu'on se fait de la force de son propre corps. Si on a l'impression que notre corps n'est pas assez fort pour surmonter une douleur ou une maladie, la douleur paraîtra plus intense. Donc il y a vraiment cette idée d'une variation de l'intensité de la douleur en fonction de ses croyances et ses représentations de son propre état et de sa capacité à surmonter certains accidents. Et l'une des tâches que se donnent les médecins par rapport à la douleur, c'est pas seulement la question de soigner, de soulager, mais c'est aussi d'essayer de définir la douleur. Qu'est-ce que c'est comme type d'affection de l'âme ? Est-ce que c'est une sensation ? Est-ce que c'est une émotion ? Et Van Swieten, dans son édition des aphorismes de Bourave, explique « La douleur est dans l'âme le sentiment d'une chose fâcheuse. Il est impossible de faire comprendre par le discours ce que c'est cette perception dans l'âme. Elle n'est connue que de celui qui souffre la douleur. Car il ne se fait aucune représentation d'une chose différente de la pensée. Mais on est affecté de la perception. » C'est-à-dire que la douleur étant un type de pensée, elle est interne, elle est intime, elle est privée. On colle à sa propre douleur sans pouvoir s'en éloigner et s'y référer comme un objet qu'on pourrait décrire. Surtout, ce qui est intéressant, c'est ce qu'il dit sur la mémoire. L'idée de la douleur n'en laisse aucun ressouvenir. Car une personne qui a eu un sentiment de douleur et qui, un moment après, ne l'a plus, se souvient bien à la vérité qu'elle a eu quelque chose qui l'a molestée, c'est-à-dire qui l'a blessée, mais elle n'a plus aucune idée de cette douleur et elle ne peut en aucune façon la faire renaître dans son âme. En fait, cette citation, on l'a soumise à Luis García Larrea, qui est neurologue à Lyon, qui travaille sur la douleur, et qui expliquait que la douleur, c'est une expérience à la fois sensorielle, émotionnelle et cognitive très complexe, et qui n'a pas vraiment de signature cérébrale. C'est-à-dire qu'il ne suffit pas de solliciter quelque chose dans le cerveau pour recréer une douleur. Mais comme c'est une expérience très complexe, c'est beaucoup plus dur de la faire revivre dans la mémoire que un type de sensation qui serait plus simple et qui solliciterait notamment moins de zones cérébrales.
1: Les problématiques que tu as, suivant la présence qu'elles ont eue dans ta vie, quand ce truc-là il disparaît, il y a forcément un moment où il y a un vide. Et le cerveau humain n'aime pas le vide. Des fois, j'ai mal et je me dis « Oh, mais avant, j'avais pas mal. » Et le médecin chinois, par exemple, l'autre fois, il a pris la peine de m'expliquer en me disant « Non, mais si, avant, vous aviez mal et vous aviez même plus mal que ça, mais vous le reconnaissiez pas. » Ton système nerveux, il y a un moment, il a fait en sorte que cet endroit-là te fasse pas mal. Donc, très souvent, en compensant par des positions et des trucs comme ça, donc t'as effectivement pas mal parce que dès qu'il y a eu un petit peu un truc, t'as compensé. Donc, de toute façon, la douleur, elle est là ou elle va être là. Et après, moi, je suis contre les... Alors, j'ai une copine qui appelle ça du psychodiscount, mais toi, quand t'as un cancer, c'est qu'il y a plein de choses dans ta vie que t'as pas réglé, des trucs comme ça. Chut. Tranquille, hein. Ouais, je pense que c'est pas si simple. Je suis dans l'espèce de vide là où il faut qu'il se passe un truc. J'ai perdu des choses qui m'avaient constitué. En bien, en mal, c'est pas la question. En fait, je pense que si on voulait faire un truc intéressant, il faudrait qu'on arrête de fonctionner en bien et en mal dans la vie, en règle générale. Pleurer ou pas pleurer, ben c'est bien ou c'est pas bien. En fait, c'est. T'as une maladie, ben ouais. Après, on peut te faire croire que tu l'as créée, on peut te faire croire que machin. En tout cas, c'est. Moi, je pense que c'est difficile de perdre sa douleur, même si on le veut. Et que c'est bien de préparer le temps sans la douleur. Et après, ça dépend aussi depuis combien de temps tu l'as et comment t'es entouré. Ça dépend de plein de choses, tu vois. Mais je pense que c'est pas si simple de se séparer de la douleur quand t'as vécu longtemps avec. Je pense que c'est une vraie problématique. Et que le problème, c'est pas juste de trouver le traitement pour qu'il n'y ait plus de douleur, mais aussi de savoir gérer ça.

Tirer un trait. Il faut un acte de la volonté. Ne plus laisser cet aléatoire nous diriger. Ne plus en souffrir. Laisser à d'autres qui s'y enlisent cette logique de l'aliénation. Ne plus supporter. Ne plus consentir à cette voie-là de l'existence. La dépasser, l'interdire, l'oublier. Fermer la porte à cette douleur qui s'érige comme loi. Refuser l'abnégation, le sacrifice de ses aspirations, de ses ambitions. N'être pas en dessous de soi-même. Cesser de se recroqueviller sur soi, sur une vie monotone d'où seule la douleur émerge. Ne plus attendre d'elle l'événement, l'orientation de nos choix. Sortir de cette dictature des lois organiques. Je m'étais laissée happer, fascinée sans doute aussi par cette force qui brûlait tout sur son passage. Dévastait les amitiés, dénouait les relations, étouffait les projets. Se nourrissait des jeunes pousses, des espoirs, des envies, et les dévorait. Il faut prendre des risques, volontairement, parce que c'est la seule façon de reconquérir sa propre vie.

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0: Changer le monde, vous êtes bien sympathique, mais... On va déjà vous lever le matin. Parce que je sais pas si vous êtes au courant, mais le monde, il vous attend pas. Le monde, il bouge. Et il bouge vite. Et vous n'allez pas tarder à rester sur le carreau, je vous le dis. Parce que là, vous êtes en vacances, très bien. Mais à la rentrée...
1: Vous n'avez pas un bac.
0: Bon, ok, admettons. Vous avez pris une année sabbatique, très bien. Mais l'année prochaine, vous avez pensé à ça l'année prochaine? C'est pas le monde qui va se plier à vos désirs, les enfants. C'est pas 68 années de la jeunesse. C'est pas comme ça que ça se passe. C'est le vrai monde dehors. Et le vrai monde, il va chez le coiffeur. Déjà. Alors, la guitare, les troubadours, tout ça, c'est fini. Non, merci, j'ai les miennes.